Merci de passer ce lundi soir en notre compagnie, bien branché au meilleur de la musique dans la Nadière sur O1035. Ici Mathieu Guimond, on passe la soirée ensemble avec des propositions d'activités, notamment la deuxième édition de la course des petits loups. C'est au profit du Centre de pédiatrie sociale de la Nadière. C'est en collaboration avec la municipalité de Saint-Côme et la station touristique de Val-Saint-Côme. Ça se passe ce samedi. Course à pied, mi-route, mi-sentier. On a plusieurs distances à vous proposer sur 2, 5 ou 10 kilomètres. On vous propose même du vélo de montagne ou même un combo. Vous pouvez jumeler la course et le vélo. Tu sais, pourquoi se priver quand on peut faire les deux activités? Et 100% des profits sont remis au Centre de pédiatrie sociale de la Nadière qui offre des services médicaux, psychosociaux et

0: juridique aux jeunes et aux familles qui vivent des situations de grande vulnérabilité. Ça vous tente de participer? Les billets sont en vente dès maintenant sur le site web du centre au cpscl.org pour plus de détails.
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C'est un des meilleurs de sa profession au Québec. 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Et il sera en spectacle à l'église Saint-Antoine de la Valtrie ce samedi 19 septembre. C'est Pierre Verville qui vient nous présenter son spectacle en rodage. Ça s'appelle « Pour une dernière voix ». Et Pierre, évidemment, il nous fait revisiter ses souvenirs d'enfance, sa carrière autant péripétie. Et il incarne encore une fois des personnages forts de la culture québécoise. Ce qui est de ceux qui vont être en vedette, outre Pierre Verville. Ça se peut qu'on voit passer l'ancien premier ministre François Legault, Michel Tremblay, Luc Plamondon, Robert Charlebois et plusieurs autres. Un gars qui roule sa bosse depuis plus de 40 ans. Il a commencé au lundi des AA en 1983 et roule sa bosse encore depuis plusieurs années. Il sera en spectacle à l'église Saint-Antoine de la Valtrie ce samedi 19 septembre. Vous voulez mettre la main sur des billets pour aller voir Pierre Verville, c'est sur chasse-galerie.ca que ça se passe.

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6: 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L'inflation s'est établie à 3 % en août au Canada, ce qui est identique à la hausse observée en juillet. Selon Statistique Canada, la hausse des prix de l'essence a ralenti en août, mais elle a été contrebalancée par la hausse des loyers et des frais de voyage. Pour la première fois en plus de 2 ans, les prix des produits alimentaires ont augmenté à un rythme plus lent que l'inflation globale. Chez nous, la municipalité de Saint-Félix-de-Valois implore le ministère des Transports de sécuriser l'intersection de la route 131 et du chemin Barrette. Cette sortie survient alors qu'un accident impliquant 3 véhicules, dont un autobus scolaire, a provoqué la fermeture complète de la route 131 la semaine dernière. Notons que la municipalité demande depuis plusieurs années déjà un meilleur aménagement de ce secteur, considéré comme étant accidentogène. Bonne nouvelle! La ville de Saint-Charles-Borromée a renouvelé ses ententes de services de sécurité incendie avec les municipalités de Crabtree et de Notre-Dame-de-Lourdes. Ces ententes garantissent ainsi le maintien des services dans les 2 municipalités, et ce, pour une période de 10 ans. Les citoyens de Crabtree et de Notre-Dame-de-Lourdes bénéficieront également des services de premiers répondants, d'intervention lors d'accidents de la route, de gestion de matières dangereuses et de plusieurs types de sauvetage spécialisés. Et maintenant, la météo à Joliette ce soir et cette nuit s'est dégagée. Et le minimum est de 6 degrés.

0: journée de lundi 14 septembre 2026. C'est un plaisir de vous accompagner avec le meilleur de la musique dans la Naudière sur au 103.5. Je m'appelle Mathieu Guimond. On va passer la soirée ensemble avec pas mal de propositions à faire, une activité pour faire bouger toute la petite famille, des spectacles à venir au cours des prochaines journées et même de quoi se remplir la bedaine. 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

Dans la Nadière, le meilleur de la musique en ce lundi soir, c'est à Hausse 103.5, proposition de sortie au Crapaud à Saint-Félix-de-Valois samedi prochain. On reçoit Damien Robitaille qui vient nous présenter son plus récent spectacle qui s'appelle Ultraviolet. Damien Robitaille, un gars très sympathique, un excellent musicien qui nous a beaucoup rassurés et je dirais réconfortés avec ses propositions sur le web durant la pandémie. On se souvient de Damien, l'homme orchestre. Il est capable de faire une chanson tout seul, mais là, rassurez-vous, sur scène, il sera en compagnie de ses musiciens pour nous présenter Ultraviolet, les chansons de son dernier album. Vous voulez mettre la main sur les billets restants pour le spectacle de Damien Robitaille ce samedi au Crapaud à Saint-Félix-de-Valois. Ben rendez-vous sur le crapaud.qc.ca pour vos billets.

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2: 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L'inflation s'est établie à 3 % en août au Canada, ce qui est identique à la hausse observée en juillet. Selon Statistique Canada, la hausse des prix de l'essence a ralenti en août, mais elle a été contrebalancée par la hausse des loyers et des frais de voyage. Pour la première fois en plus de 2 ans, les prix des produits alimentaires ont augmenté à un rythme plus lent que l'inflation globale. Chez nous, la municipalité de Saint-Félix-de-Valois implore le ministère des Transports de sécuriser l'intersection de la route 131 et du chemin Barrette. Cette sortie survient alors qu'un accident impliquant 3 véhicules, dont un autobus scolaire, a provoqué la fermeture complète de la route 131 la semaine dernière. Notons que la municipalité demande depuis plusieurs années déjà un meilleur aménagement de ce secteur, considéré comme étant accidentogène. Bonne nouvelle! La ville de Saint-Charles-Borromée a renouvelé ses ententes de services de sécurité incendie avec les municipalités de Crabtree et de Notre-Dame-de-Lourdes. Ces ententes garantissent ainsi le maintien des services dans les 2 municipalités, et ce, pour une période de 10 ans. Les citoyens de Crabtree et de Notre-Dame-de-Lourdes bénéficieront également des services de premiers répondants, d'intervention lors d'accidents de la route, de gestion de matières dangereuses et de plusieurs types de sauvetage spécialisés. Et maintenant, la météo à Joliette ce soir et cette nuit s'est dégagée. Et le minimum est de 6 degrés.

Ici Mathieu Guimond, on passe la soirée ensemble avec des propositions d'activités, notamment la deuxième édition de la course des petits loups. C'est au profit du Centre de pédiatrie sociale de Lanaudière. C'est en collaboration avec la municipalité de Saint-Côme et la station touristique de Val-Saint-Côme. Ça se passe ce samedi. Course à pied, mi-route, mi-sentier. On a plusieurs distances à vous proposer sur 2, 5 ou 10 kilomètres. On vous propose même du vélo de montagne ou même un combo. Vous pouvez jumeler la course et le vélo. Tu sais, pourquoi se priver quand on peut faire les deux activités? Et 100% des profits sont remis au Centre de pédiatrie sociale de Lanaudière qui offre des services médicaux, psychosociaux et juridiques aux jeunes et aux familles qui vivent des situations de grande vulnérabilité. Ça vous tente de participer? Les billets sont en vente dès maintenant sur le site web du centre au cpscl.org pour plus de détails. J'ai

C'est un des meilleurs de sa profession au Québec. Je sais pas comment il fait pour avoir autant de voix de cachet dans ses cordes vocales. Et il sera en spectacle à l'église Saint-Antoine de la Valtrie ce samedi 19 septembre. C'est Pierre Verville qui vient nous présenter son spectacle en rodage. Ça s'appelle « Pour une dernière voix ». Et Pierre, ben évidemment, il nous fait revisiter ses souvenirs d'enfance, sa carrière autant péripétie. Et il incarne encore une fois des personnages forts de la culture québécoise. Donc, pour ce qui est de ceux qui vont être en vedette, outre Pierre Verville. Ça se peut qu'on voit passer l'ancien premier ministre François Legault, Michel Tremblay, Luc Plamondon, Robert Charlebois et plusieurs autres. Un gars qui roule sa bosse depuis plus de 40 ans. Hey, il a commencé au lundi des AA en 1983 et roule sa bosse encore depuis plusieurs années. Donc, il sera en spectacle à l'église Saint-Antoine de la Valtrie ce samedi 19 septembre. Vous voulez mettre la main sur des billets pour aller voir Pierre Verville? 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
6: Voici vos nouvelles, Arsenal Média. L'inflation s'est établie à 3 % en août au Canada, ce qui est identique à la hausse observée en juillet. Selon Statistique Canada, la hausse des prix de l'essence a ralenti en août, mais elle a été contrebalancée par la hausse des loyers et des frais de voyage. Pour la première fois en plus de 2 ans, les prix des produits alimentaires ont augmenté à un rythme plus lent que l'inflation globale. Chez nous, la municipalité de Saint-Félix-de-Valois implore le ministère des Transports de sécuriser l'intersection de la route 131 et du chemin Barrette. Cette sortie survient alors qu'un accident impliquant 3 véhicules, dont un autobus scolaire, a provoqué la fermeture complète de la route 131 la semaine dernière. Notons que la municipalité demande depuis plusieurs années déjà un meilleur aménagement de ce secteur, considéré comme étant accidentogène. Bonne nouvelle! La ville de Saint-Charles-Borromée a renouvelé ses ententes de services de sécurité incendie avec les municipalités de Crabtree et de Notre-Dame-de-Lourdes. Ces ententes garantissent ainsi le maintien des services dans les 2 municipalités, et ce, pour une période de 10 ans. Les citoyens de Crabtree et de Notre-Dame-de-Lourdes bénéficieront également des services de premiers répondants, d'intervention lors d'accidents de la route, de gestion de matières dangereuses et de plusieurs types de sauvetage spécialisés. Et maintenant, la météo à Joliette ce soir et cette nuit s'est dégagée. Et le minimum est de 6 degrés.

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1: On est le lundi 14 septembre 2026. C'est un plaisir de vous accompagner avec le meilleur de la musique dans la Naudière sur Au 103.5. Je m'appelle Mathieu Guimond. On va passer la soirée ensemble avec pas mal de propositions à faire, une activité pour faire bouger toute la petite famille, des spectacles à venir au cours des prochaines journées et même de quoi se remplir la bedaine. 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
1: Dans la Nadière, le meilleur de la musique en ce lundi soir, c'est à au 103.5, proposition de sortie au Crapaud à Saint-Félix-de-Valois samedi prochain. On reçoit Damien Robitaille qui vient nous présenter son plus récent spectacle qui s'appelle Ultraviolet. Damien Robitaille, un gars très sympathique, un excellent musicien qui nous a beaucoup rassurés et je dirais réconfortés avec ses propositions sur le web durant la pandémie. On se souvient de Damien, l'homme orchestre. Il est capable de faire une chanson tout seul, mais là, rassurez-vous, sur scène, il sera en compagnie de ses musiciens pour nous présenter Ultraviolet, les chansons de son dernier album. Vous voulez mettre la main sur les billets restants pour le spectacle de Damien Robitaille ce samedi au Crapaud à Saint-Félix-de-Valois. Ben rendez-vous sur le crapaud.qc.ca pour vos billets. Yeah.

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2: 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L'inflation s'est établie à 3 % en août au Canada, ce qui est identique à la hausse observée en juillet. Selon Statistique Canada, la hausse des prix de l'essence a ralenti en août, mais elle a été contrebalancée par la hausse des loyers et des frais de voyage. Pour la première fois en plus de 2 ans, les prix des produits alimentaires ont augmenté à un rythme plus lent que l'inflation globale. Chez nous, la municipalité de Saint-Félix-de-Valois implore le ministère des Transports de sécuriser l'intersection de la route 131 et du chemin Barrette. Cette sortie survient alors qu'un accident impliquant 3 véhicules, dont un autobus scolaire, a provoqué la fermeture complète de la route 131 la semaine dernière. Notons que la municipalité demande depuis plusieurs années déjà un meilleur aménagement de ce secteur, considéré comme étant accidentogène. Bonne nouvelle! La ville de Saint-Charles-Borromée a renouvelé ses ententes de services de sécurité incendie avec les municipalités de Crabtree et de Notre-Dame-de-Lourdes. Ces ententes garantissent ainsi le maintien des services dans les 2 municipalités, et ce, pour une période de 10 ans. Les citoyens de Crabtree et de Notre-Dame-de-Lourdes bénéficieront également des services de premier répondant, d'intervention lors d'accidents de la route, de gestion de matières dangereuses et de plusieurs types de sauvetage spécialisés. Et maintenant, la météo à Joliette ce soir et cette nuit s'est dégagée. Et le minimum est de 6 degrés.

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15 septembre, mi-septembre déjà. C'est une belle journée qui nous attend aujourd'hui, vraiment. Là, c'est du soleil. On part avec du soleil. Un petit peu de nuages par la suite, mais pour partir du soleil, 21 comme maximum. Ce soir, cette nuit-là, des nuages, 40 % de risque d'averse, minimum 16. Demain, des nuages, 30 % de risque d'averse, maximum 26. Actuellement, sur le Grand Joliet, on est à 5 degrés, c'est pas chaud. Le soleil se lève à 6h32 ce matin, se couche ce soir à 19h06. En manchette, ce matin, on va revenir sur ce sondage Synopsis La Presse dont on vous parlait hier matin. On nous dévoile ce matin une autre portion de ce sondage. On a notamment demandé aux répondants qui, selon eux, avait fait jusqu'à maintenant la meilleure campagne. On vous donne la réponse des répondants dans les prochaines minutes. Au sport, ben, grosse journée hein, pour les amateurs de hockey, le tournoi de golf du Canadien de Montréal. On les revoit tous, on est contents de les revoir, ils sont contents de nous revoir, ils sont confiants, particulièrement cette année. Là, ça... Ouais, enfin, c'est encourageant ce qui nous attend cette saison. Et puis, je pense que la phase de la reconstruction, c'est pas fini, là. On est dans les touches finales. Et puis, on va parler showbiz d'Oasis, qui repart en tournée en 2027. On n'a pas de date, cependant, pour le Canada jusqu'à maintenant. Pour partir en musique ce matin, Éric Lapointe, bon déjeuner, tout le monde!

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1: Oui, en une de la presse ce matin, ben on revient sur ce sondage Synapsis La Presse dont on vous parlait hier matin, sondage qui a été effectué entre le 10 et le 13 septembre dernier auprès de 1000 Québécois. On nous dévoile une autre portion de ce sondage ce matin. On a demandé aux répondants qui, selon eux, avait fait jusqu'à maintenant la meilleure campagne. Et selon ces répondants, c'est Ruba Gazal de Québec solidaire. On a aussi demandé aux répondants qui avaient les qualités nécessaires pour diriger le Québec. Et là, ça se joue pas mal entre Paul Saint-Pierre Plamondon et Christine Fréchette. Concernant les principaux enjeux, le système de santé arrive en tête à 52%. Par la suite, l'inflation et le coût de la vie. Et puis, le logement et l'habitation. Et toujours selon ce sondage, les deux tiers des Québécois voteraient non si un référendum avait lieu aujourd'hui. Journal de Montréal maintenant. Ben oui, le tournoi de golf du Canadien, c'était hier. Et puis pour la première fois depuis longtemps, il y a un vent d'optimisme qui soufflait à ce tournoi de golf. C'est ce qu'écrit ce matin le chroniqueur Jean-Nicolas Blanchet dans le Journal de Montréal. On nous parle du changement de pneus, les pneus d'hiver. Hein, ça s'en vient et ça va coûter plus cher. 10% plus cher, semble-t-il. C'est ce que pourrait vous coûter vos pneus. Pourquoi? À cause du conflit au Moyen-Orient qui fait bondir les coûts de transport et des matières. Et selon un expert, le monde commence à s'aligner vers les pneus chinois à cause des prix. Surtout, c'est Daniel Proto de Pneus Loubier qui s'exprime ce matin à ce sujet. Et pour nous parler du débat des chefs, en fait, le face-à-face, ça c'est ce soir, du côté de TVA. Antoine Robitaille se demande qui sera la piñata du débat. José Legault dit, on va voir ce qu'ils ont dans le ventre. Et puis c'est un premier débat animé par Paul Larocque, qui va agir donc à titre de modérateur. Il est 6h09, voici Harpin Lépine avec Mentir.

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1: Ben, vous vous souvenez, c'est Jade Bruneau qui avait présenté cette pièce de théâtre dans une pièce qui s'appelle La Géante, inspirée de l'œuvre de Rose Ouellette, La Poune. Et puis, c'est un gros succès ici à Joliette. Et je pense que c'est ça qui a inspiré, mais en tout cas, la Bibliothèque et Archives nationales du Québec célèbre l'acquisition d'un fonds d'archives consacré à Rose Ouellette, qu'on appelait, les plus âgés vont s'en souvenir, La Poune, pionnière du théâtre et du divertissement populaire québécois. Un fonds qui rassemble plusieurs documents personnels et professionnels qui illustrent son parcours assez exceptionnel. Si vous avez vu la Géante, ben vous avez été à même de constater ce parcours. Naissance en 1903 jusqu'à son décès en 1996. Et oui, je disais les plus âgés s'en souvenaient, mais on se souvenait d'une Rose Ouellette âgée, mais on oubliait qu'elle avait été jeune et qu'elle avait été une femme importante dans le monde du théâtre et puis du showbiz au Québec. Première femme à diriger deux théâtres d'importance en Amérique du Nord, a profondément marqué la culture québécoise. Et il y a un événement public gratuit qui va avoir lieu le 28 septembre à Montréal pour présenter ses archives et puis souligner l'influence qu'a eu Rose Ouellette sur le milieu du showbiz au Québec. Voici Patrice Michaud avec

0: Je vous parlais de ce qu'on trouvait dans les différents quotidiens ce matin, dans tous les quotidiens. On nous parle également du décès de Serge Lozic. Serge Lozic qui a été il a fondé en fait le Festival des films du monde en 1977, personnage important dans le monde du cinéma. Décédé donc à l'âge de 94 ans à l'hôpital de Granby. Hier. Sinon, nous sommes aujourd'hui le 15 septembre. Si c'est votre anniversaire, ben bonne fête. Vous êtes né un 15 septembre, tout comme la romancière anglaise Agatha Christie. Née un 15 septembre en 1890, décédée en 1976 à 85 ans. C'est l'anniversaire aujourd'hui de l'acteur-réalisateur américain Tommy Lee Jones. Il a 80 ans. Maurice Richard, à pareille date, annonçait sa retraite en 1960. Et puis, si on regarde ceux qui nous ont quittés un 15 septembre, en 2008, Richard Wright, musicien britannique, membre fondateur et claviériste du groupe Pink Floyd. Il était âgé de 65 ans.
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0: Ben, on va commencer avec la 40 ce matin parce qu'on a eu accident il y a une quinzaine de minutes et puis ça crée une bonne congestion. Donc, 40 ouest à la hauteur de Repentigny, juste avant le pont Benjamin Moreau. Un accident impliquant deux véhicules et un camion-citerne, deux véhicules légers et un camion-citerne. Donc, on a deux voies d'entravée. Alors, ça crée une congestion présentement. C'est depuis la 341. Il y a beaucoup, beaucoup de monde. Par la suite, une fois Benjamin Moreau dépassé. Ben là, ça va bien. C'est facile, évidemment, là, jusqu'une fois rendu à l'échangeur en joue. La rue Notre-Dame à Repentigny pour le pont Le Gardeur, c'est facile, c'est beaucoup plus recommandable que la 40 ce matin. 25 sud pour Laval, c'est depuis la montée Masson jusqu'au pont de l'île Saint-Jean. 640, ça va très, très bien. Le boulevard Laurier à la Plaine vers la 640, ça congestionne entre le chemin Sainte-Marie et puis la montée Major. Et à cette heure-ci, le Grand Joliette, c'est facile.
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0: Avec Jessica Potsou et on va encore une fois ce matin revenir sur ce qui s'est passé hier dans la campagne électorale.
20: Tout à fait. La journée de campagne d'hier a été plus calme alors que certains chefs ont commencé à mettre leurs activités sur pause pour se préparer au débat. Hier, le Parti libéral du Québec a proposé de bonifier le régime québécois d'assurance parentale et d'ajouter des places au réseau des garderies. De son côté, le Parti conservateur du Québec a présenté sa plateforme en immigration dans laquelle il dit vouloir favoriser les immigrants provenant de pays démocratiques. Toujours en politique, les chefs des cinq principaux partis politiques croiseront le fer pour la toute première fois de la campagne électorale ce soir à l'occasion du face-à-face TVA. Entre 20h et 22h, trois grands thèmes seront abordés, soit l'économie sous tension, nos impôts, nos services et l'avenir du Québec, a indiqué TVA. La période des débats est habituellement un moment fort de la campagne d'une grande importance pour les politiciens puisque les Québécois sont davantage à l'écoute. Environ 40% des Québécois seraient toujours indécis selon de récents sondages. Chez nous, la municipalité de Saint-Félix-de-Valois implore le ministère des Transports de sécuriser l'intersection de la route 131 et du chemin Barrette. Cette sortie survient alors qu'un accident impliquant trois véhicules, dont un autobus scolaire, a provoqué la fermeture complète de la route 131 la semaine dernière. La municipalité demande depuis plusieurs années déjà un meilleur aménagement de ce secteur, considéré comme étant accidentogène. La ville de Repentigny a dévoilé sa toute nouvelle politique de la famille et des personnes aînées 2026-2036. Construite à partir des commentaires issus d'une consultation publique, cette nouvelle politique guidera les interventions de la ville pour les prochaines années. Le tout est basé sur quatre grandes orientations, soit s'épanouir dans sa communauté, être bien chez soi et dans son quartier, connaître les services et y avoir accès, puis finalement enrichir le développement de sa communauté. Pour terminer, un partenariat entre la formation continue du Cégep de la Naudière et Service Québec donne la chance à la population de profiter d'une vaste offre de formation pour 5 $ l'heure. Ces formations proposées dans des formats courts et concrets permettent notamment d'acquérir rapidement des compétences recherchées sur le marché du travail. Elles ont pour but le développement professionnel grâce à l'acquisition ou le perfectionnement de nouvelles compétences dans des secteurs en forte demande comme l'administration, la bureautique, la gestion de projets, les langues, l'intelligence artificielle ainsi que le marketing numérique. Voilà, ça complète. 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
0: OK, merci. On va parler de météo d'abord pour la journée d'aujourd'hui. C'est du soleil pour partir. Ça va s'ennuager un petit peu en après-midi, maximum 21. Ce soir, cette nuit, donc, des nuages, 40% de risque d'averse, minimum à 16. Donc, moins froid que la nuit dernière. Demain, des nuages, 30% de risque d'averse avec un maximum à 26, 31 demain avec Humidex. On va en profiter parce que les journées chaudes achèvent, on le devine. Actuellement, on va vous dire, là, c'est pas chaud, 4 degrés sur le Grand Joliette. On va, dans les prochaines minutes, vous offrir notre duel des numéros 1. Et on est ce matin à la fin des années 90 pour le premier extrait. Ça va vous rappeler de bons souvenirs. Et le deuxième extrait va nous amener au milieu des années 2010. Le temps de saluer ce matin tout particulièrement les gens qui nous écoutent du côté du village Saint-Pierre. Tiens, passez une belle journée. Les gens de Saint-Alexis, on vous salue également, tout comme les gens de Sainte-Geneviève-de-Berthier. La tribu de Dana, on la reconnaît, la pièce dès les premières notes. Voici Mano. Bon déjeuner, tout le monde.

le duel de numéro 1, deux pièces qui, à pareille date, étaient numéro 1 sur le palmarès Billboard. Et puis, vous me dites tout simplement laquelle des deux vous préférez. On fait tirer vendredi des billets pour le cinéma RGFM. OK? Et on va commencer avec une pièce qui était numéro 1 sur le palmarès, à pareille date, il y a 37 ans, avec les New Kids on the Block.

Les New Kids on the Block avec Hang and Tough. C'était au sommet à pareille date en 1989. Deuxième option maintenant, c'est un petit retour 9 ans derrière. En 2017, première position pour Luis Fonsi avec Daddy Yankee et Justin Bieber. Yes.

0: Despacito, c'était au sommet numéro 1 sur Billboard le 15 septembre 2017. Laquelle des deux pièces vous rappelle les meilleurs souvenirs? Laquelle est la meilleure? Hanging Tough ou encore Despacito 450-753-1035. Un petit coup de téléphone ou encore un petit texto. Bonne chance!
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0: C'est une très belle initiative de la Disque, l'Association québécoise de l'industrie du disque, du spectacle et de la vidéo. On va demander aux jeunes dans les écoles de voter pour leur chanson coup de cœur du 13 au 19 octobre prochain. Les écoles inscrites vont pouvoir voter. C'est Sarah Dufour qui a été nommée ambassadrice de ce magnifique projet. Quelle belle initiative pour initier les jeunes à la meilleure musique au monde, celle de chez nous.
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0: Ouais, c'est difficile, hein. Je vous le disais il y a quelques minutes, les véhicules ont été déplacés, mais il y a eu accident là sur la 40 ouest du côté de Repentigny, juste avant le pont Benjamin Moreau. Un accident impliquant deux véhicules légers, un camion citerne en début d'heure de pointe, comme ça, ça crée une congestion monstre. C'est depuis avant l'épiphanie, là. Ben, je dis monstre. Il y a du monde, c'est solide. Depuis avant l'épiphanie, jusqu'une fois presque rendu industriel. Ça, c'est... Et il y a bien des gens qui essaient d'éviter cette congestion, qui vont opter pour la 341 vers la 344. Donc, il y a beaucoup de monde aussi sur la 341, entre la 40 et la 344. Ça recongestionne à part ça. On reprend une vitesse un peu normale, je vous le disais, à industrielle, mais ça recongestionne après Brien. Une bonne congestion jusqu'une fois... la 6:40.
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0: Et puis si on regarde ailleurs, la rue Notre-Dame est là beaucoup plus congestionnée qu'elle l'était il y a une trentaine de minutes parce que les gens essaient de trouver un chemin plus rapide. Donc, il y a beaucoup de monde sur Notre-Dame aussi vers le pont Le Gardeur. Sinon, 6:40 vers la 40, ça va. 25 sud pour Laval, c'est depuis la montée Masson jusqu'une fois rendu au pont de l'île Saint-Jean. Ça congestionne du côté du chemin Gascon à Mascouche venant de la Plaine vers la 6:40. C'est terminé maintenant la Plaine, c'est rendu... à Mascouche. Et puis, c'est bien installé déjà sur la 131 Sud, à Notre-Dame-de-Lourdes, à l'approche du Rang-Sainte-Rose.
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3: Bon mardi, c'est Louis-Philippe Arnoirel. Le ministre des Finances du Québec, Éric Girard, sera au sommet canadien sur l'investissement aujourd'hui. Il misera sur le secteur manufacturier, l'énergie propre, l'expertise en défense et les minéraux critiques pour faire valoir la place du Québec comme étant au centre de la transformation de l'économie canadienne. Selon la liste fournie par le bureau du premier ministre, de grands joueurs du monde des affaires québécois seront représentés comme Bombardier, Desjardins et Rio Tinto. La dirigeante d'Hydro-Québec, Claudine Bouchard, et le président et chef de la direction de la Caisse, Charles Lémont, seront aussi de la partie. Les chefs des cinq principaux partis politiques croiseront le fer pour la toute première fois de la campagne électorale ce soir, à l'occasion du face-à-face TVA, entre 20h et 22h. Trois grands thèmes seront abordés, soit l'économie sous tension, nos impôts, nos services et l'avenir du Québec, a indiqué TVA. La période des débats est habituellement un moment fort de la campagne, d'une grande importance pour les politiciens, puisque les Québécois sont davantage à l'écoute. Environ 40% des Québécois seraient toujours indécis selon de récents sondages. L'Union européenne ouvrira un bureau à Ottawa pour faciliter les échanges entre les parlementaires canadiens et européens. Selon Roberta Metsola, présidente du Parlement européen, cela permettra de mieux comprendre certains enjeux, comme ceux de la situation de l'Arctique, de la sécurité et du commerce transatlantique. Le Parlement européen dispose déjà de 9 bureaux consacrés à ces échanges dans différentes villes du monde, notamment à Kiev, Londres et Panama. Et selon Statistique Canada, le taux de réponse au recensement de la population 2026 s'est élevé à 98,4%, l'un des plus élevés jamais enregistrés. Ces données sont recueillies tous les 5 ans et le questionnaire porte notamment sur l'âge, le sexe, l'état civil et l'utilisation des langues. Ces informations servent à définir les circonscriptions électorales et à planifier les programmes sociaux notamment. C'est ce qui complète vos actualités Arsenal Média. Passez une bonne journée sur nos ondes.
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5: Oui, on va commencer avec ce tournoi de golf du Canadien. C'était hier. Ça lance pas mal la saison à chaque année. On a toujours bien, bien hâte. Et après ça, ben, ça déboule. Ça va vite. Donc, ce qu'on a appris hier, ben, d'abord, c'était annoncé un peu avant le début du tournoi. Contrat de 4 ans pour Martin Saint-Louis. Une prolongation de contrat de 4 ans pour Martin Saint-Louis. Sinon, il y a Josh Anderson qui a été nommé adjoint au capitaine Nick Suzuki. Va succéder à Brendan Gallagher. À part de ça, Arbor Jacky, c'est le seul qui n'a pas de contrat, mais ça va se régler, semble-t-il, dans les prochaines heures. Sinon, Caden Goulet va rater le début de la saison. Il a été opéré à la fin des dernières séries éliminatoires. Devrait revenir quelque part en novembre prochain, selon Renaud Lavoie. Il n'y aura pas de ménage à 3 gardiens à Montréal cette saison. Ils seront 3 lors du camp d'entraînement, mais ça va se régler d'ici la fin du camp, selon Kent Hughes. C'est pas mal ce qui résume le tournoi du Canadien hier. Sinon, ben, Chris Kreider a été présenté aux amateurs et puis il est bien heureux de se joindre aux Canadien. À part de ça, il y a au tennis Gabriel Diallo qui ne participera pas au deuxième tour des qualifications de la Coupe Davis entre le Canada et la France à Québec. Ça a été annoncé hier, s'est blessé une jambe à l'Omnium Banque Nationale au mois d'août dernier. Donc, sera remplacé par Keegan Rice et puis l'équipe donc sera formée de Keegan Rice, Félix Auger-Aliassime, Liam Draxel et puis Duncan Chan. Les matchs seront disputés au Centre Vidéotron à compter de vendredi. Et au baseball, défaite des Blue Jays hier 6-5 contre les Tigers de Détroit. Là, il reste 11 matchs aux Jays cette saison. On est toujours un match derrière les Guardians de Cleveland qui occupent le dernier rang, donnant accès aux séries éliminatoires. Et puis, sur la scène régionale, une défaite hier pour le Royal de Repentigny. On est en demi-finale, on le sait, contre les Pirates de Laval. On a perdu hier 10-5 à domicile. Et on mène toujours la série 3-1. Ça pourrait se terminer ce soir. C'est le match numéro 5, toujours à Repentigny, 19h30, du côté du stade Flavio Prata. Côté météo, maintenant, pour d'abord aujourd'hui, mais on passe avec du soleil. On aura un petit peu de nuages cet après-midi, maximum 21. Ce soir, cette nuit, des nuages, 40% de risque d'averse maximum. Le minimum, c'est-à-dire la nuit prochaine, 16 degrés. Donc, ça va se réchauffer vraiment. Demain, là, des nuages, 30% de risque d'averse, mais un maximum à 26, 31 avec humidex. D'après moi, c'est la dernière fois cette année que je vous parle du Midex. On va en profiter de ces températures plus chaudes, donc demain, parce que présentement, c'est pas chaud. On a 4 degrés sur le Grand Joliette. Le soleil s'est levé à 6h32 ce matin, se couche ce soir à 19h06.
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3000 matins du haut 103.5, c'est l'édition du mardi. On est le 15 septembre, milieu du mois de septembre déjà. Je veux saluer les gens croisés hier au Château Joliette. C'était le dîner, conférence, débat politique avec les candidats, candidates de la circonscription de Joliette. Ils ont bien fait ça, ils ont été respectueux. Et puis, c'était un beau débat, vraiment. Salutations aux gens rencontrés sur place. On va, dans la prochaine heure, parler avec Patrick Lapalme pour l'immobilier simplifié. C'est autour de 7h45. On parle ce matin de l'hypothèque légale, la dette cachée qui pourrait bloquer la vente de votre propriété. Patrick nous explique tout ça autour de 7h45. On va aussi parler avec l'autrice et scénariste de Stat. Ça reprend ça ce soir sur Ici Télé. Une émission, en fait, qui est toujours très, très attendue. Et on va en parler, donc, avec Marie-André Labbé, qui écrit tout ça. Tenter de lui tirer les vers du nez, savoir ce qui nous attend cette saison. Et y a de la musique, hein, le meilleur de la musique. On parle l'heure de 7h avec Somber. Bon début de journée, tout le monde.

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1: Oui, mais d'abord, en une de la presse, ce matin, on revient sur ce sondage Synopsis La Presse dont on vous parlait hier matin. Sondage qui a été effectué entre le 10 et le 13 septembre dernier auprès de 1000 Québécois. Et ce matin, on nous dévoile une autre portion de ce sondage. On a demandé aux répondants qui, selon eux, avait fait jusqu'à maintenant la meilleure campagne. Et selon ses répondants, c'est Ruba Gazal de Québec solidaire. On a aussi demandé aux répondants qui avait les qualités nécessaires pour diriger le Québec. Et là, ça se joue pas mal entre Paul Saint-Pierre Plamondon et puis Christine Fréchette. Concernant les principaux enjeux, le système de santé arrive en tête à 52 % par la suite, l'inflation et le coût de la vie, et puis le logement et l'habitation. Et toujours selon ce sondage, les deux tiers des Québécois voteraient non si un référendum avait lieu aujourd'hui. Journal de Montréal, on nous parle du Canadien. Ça fait la une. C'était le tournoi de golf hier. Et puis, enfin, on dit le Canadien est confiant. Jean-Nicolas Blanchet qui dit pour la première fois depuis longtemps, il y a un vent d'optimisme qui soufflait au tournoi de golf du Canadien. On nous parle également de pneus d'hiver. Ça va coûter plus cher. Le 10 % plus cher, semble-t-il. Vos pneus pourraient coûter jusqu'à 10 % de plus. Le conflit au Moyen-Orient fait bondir les coûts du transport et des matières. Il y a Daniel Proto de chez Pneus Loubier à Longueuil qui dit « Le monde commence à s'aligner vers les pneus chinois à cause des prix, surtout. » Sinon, on nous parle de ce débat des chefs. En fait, c'est le face-à-face du côté de TVA. C'est ce soir. Antoine Robitaille se demande qui sera la piñata du début du débat. Et puis, c'est pas long de se demander que le débat commence, on s'attaque à quelqu'un. Et puis, José Legault nous dit, on va voir ce qu'ils ont dans le ventre. Et puis, dans Le Devoir, ce matin, en une, d'abord une nouvelle de dernière minute, on vient d'apprendre le décès de Catherine Ringer, la voix du groupe rock Rita Mitsuko. On vient d'apprendre son décès. Et vous dire également que dans tous les quotidiens, ce matin, on nous parle du décès de du fondateur du Festival des films du monde, Serge Lozic. Il avait lancé ce festival-là en 1977 à Montréal, décédé hier à l'âge de 94 ans.

0: Ben, ça a été annoncé hier, le groupe britannique Oasis va repartir en tournée en 2027. On parle pour l'instant d'une quarantaine de dates au Royaume-Uni, en Europe et aux États-Unis. Il n'y a pas de date présentement pour le Canada. Si ça vous tente d'aller les voir à l'extérieur, ben, faut s'inscrire sur le site officiel d'Oasis avant jeudi soir pour avoir la chance de peut-être pouvoir s'acheter des billets. On dit que la demande s'annonce extrêmement forte.
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1: Facile, moi, vous dire, ce matin, on a eu un incident sur la 40, je vous le disais, et puis en début d'heure de pointe, alors on a beau avoir déplacé des véhicules, c'est encore une congestion majeure. Sur la 40, donc, vers Montréal, 40 Ouest, c'est depuis un petit peu après la 341, là, c'est une méchante congestion, jusqu'une fois rendue de l'autre côté de la 640. Et comme les gens veulent éviter ça, alors quand ils arrivent à la 341, ils optent pour la 344. Ils sortent. Et puis là, il y a bien du monde sur la 344. C'est-à-dire, ils prennent la 341 pour aller rejoindre la 344. Donc, entre la 40 et la 344, sur la 341, il y a beaucoup, beaucoup de monde. Bien des gens optent aussi pour la rue Notre-Dame, Repentigny.
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1: Ouais, ça fait qu'il y a du monde aussi sur Notre-Dame, mais c'est quand même plus facile que la 40. Si on vient à la 40 une fois rendu à Montréal, pour l'échangeur Anjou, il y a une petite congestion actuellement entre Saint-Jean-Baptiste et puis Marien. Petit ralentissement à Roi-René. La 640 vers la 40, c'est depuis... il y a une petite congestion, un petit ralentissement depuis la 25. Sinon, 25 Sud, il y a du monde encore ce matin. C'est depuis le chemin Sainte-Marie, là, avant la 640, jusqu'une fois rendu au pont de l'Île-Saint-Jean. Vous êtes nombreux également venant de la Plaine vers la 640. Sur le boulevard Laurier, par la suite sur le chemin Gascon. Bien du monde ce matin. 158, à cette heure-ci, ça va bien. 131, petite congestion, direction sud, à Notre-Dame-de-Lourdes, à l'approche, encore une fois, durant Sainte-Rose.
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1: Avec Jessica Potsou, et on va revenir, comme on le fait tous les matins, sur la journée d'hier du côté de la campagne électorale.
4: La journée de campagne d'hier a été plus calme alors que certains chefs ont commencé à mettre leurs activités sur pause pour se préparer au débat de cette semaine. Hier, le Parti libéral du Québec a proposé de bonifier le régime québécois d'assurance parentale et d'ajouter des places au réseau des garderies. De son côté, le Parti conservateur du Québec a présenté sa plateforme en immigration dans laquelle il dit vouloir favoriser les immigrants provenant de pays démocratiques. Toujours en politique, les chefs des cinq principaux partis politiques croiseront le fer pour la toute première fois ce soir lors de la campagne électorale à l'occasion du face-à-face TVA. Entre 20h et 22h, trois grands thèmes seront abordés, soit l'économie sous tension, nos impôts, nos services et l'avenir du Québec, a indiqué TVA. La période des débats est habituellement un moment fort de la campagne, d'une grande importance pour les politiciens puisque les Québécois sont davantage à l'écoute. Environ 40% des Québécois seraient toujours indécis selon de récents sondages. Chez nous, la municipalité de Saint-Félix-de-Valois implore le ministère des Transports de sécuriser l'intersection de la route 131 et du chemin Barrette. Cette sortie survient alors qu'un accident impliquant trois véhicules, dont un autobus scolaire, a provoqué la fermeture complète de la route la semaine dernière. La municipalité demande depuis plusieurs années déjà un meilleur aménagement de ce secteur considéré comme étant accidentogène. La ville de Repentigny a dévoilé sa toute nouvelle politique de la famille et des personnes aînées 2026-2036. Construite à partir des commentaires issus d'une consultation publique, cette nouvelle politique guidera les interventions de la ville pour les prochaines années. Le tout est basé sur quatre grandes orientations. S'épanouir dans sa communauté, être bien chez soi et dans son quartier, connaître les services et y avoir accès, puis finalement enrichir le développement de sa communauté. Pour terminer, un partenariat entre la formation continue du Cégep de la Naudière et Service Québec donne la chance à la population de profiter d'une vaste opération de formation pour 5 $ de l'heure. Ces formations proposées dans des formats courts et concrets permettent notamment d'acquérir rapidement des compétences recherchées sur le marché du travail. Voilà, ça complète. 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
1: OK, on va parler de météo. Vous dire que c'est beau aujourd'hui, c'est du soleil pour partir la journée. Ça va s'ennuager. Cependant, en début d'après-midi, maximum 21. Ce soir, donc, des nuages, 40% de risque d'averse. Le minimum est à 16. Demain, mercredi, des nuages, 30% de risque d'averse avec un maximum à 26, 31 avec Humidex. Donc, c'est du temps plus chaud qui s'en vient. Hein? Un minimum à 16 pour l'année prochaine. C'est un changement avec la nuit dernière. Et puis, humidex demain. Wow. Mais présentement, c'est pas chaud. On a 4 degrés sur le Grand Joliette. Et on va saluer ce matin tout particulièrement les gens qui nous écoutent du côté de Saint-Didas, de Saint-Cuthbert et puis de la Noraie. Tiens, passe une très, très belle journée. Dans les prochaines minutes, on parle avec l'autrice et scénariste de Stat. Ça commence ce soir. Hein? Qu'est-ce qui va se passer? On va essayer de le savoir. Elle nous dira pas tout, mais on va essayer d'en savoir le plus que possible. Closing time pour l'instant pour partir la prochaine demi-heure. Bon début de journée.

0: Comme à chaque saison, on attend ça avec impatience. Le retour de Stat, Marie-Andrée Labbé, l'autrice scénariste de la série, est au bout du fil. Ça commence ce soir. Bon matin, Marie-Andrée.
1: Bon matin.
0: Comment ça va?
1: Ça va très bien, vous-même.
0: Ça va très, très bien. Là, j'imagine que toute l'équipe, les comédiens, puis l'autrice, puis tout ça, on a hâte que les gens voient le premier épisode de cette cinquième saison ce soir.
1: Oui, on est très énervés. On l'a vu depuis quelque temps, nous déjà, puis on est très fiers et on a bien hâte d'avoir les commentaires. Parce que le public est en général, le public est au rendez-vous. Fait que on attend leur réaction là, avec impatience.
0: Ouais, parce que c'est votre truc, hein. Vous nous accrochez toujours en finissant avec un punch. Puis là, vous nous avez fait pleurer lors de la dernière saison avec le décès de Siméon, qui était un personnage vraiment attachant, que le public aimait beaucoup. Est-ce que au départ, lorsqu'on a offert le rôle à Benjamin Gratton, on s'attendait à ce que ce personnage de Siméon soit si populaire ou si, au contraire, vu la popularité du personnage, on le voyait de plus en plus. Comment ça s'est décidé tout ça?
1: Mais c'est-à-dire que moi, quand j'écris, en général, je connais, ça arrive parfois, mais je connais pas qui va interpréter au départ. Okay. Quand le personnage d'Isabelle a été créé avec un garçon de 7 ans, de 14 ans, et autiste, sur le spectre de l'autisme, et donc, quand on a su que c'est Benjamin Gratton acceptait d'incarner le rôle. Moi, c'était mon souhait, mais on sait jamais, là. Il aurait pu ne pas être disponible et tout. Et là, évidemment, j'étais très, très, très heureuse, parce que ça nous permettait de présenter quelque chose d'encore plus réaliste, tu sais, dans la série. C'est toujours ce qu'on souhaite, de toucher les gens puis d'être le plus réaliste possible. Donc, on savait que ça allait être, il allait avoir un avantage de plus d'avoir lui. Mais après ça, bon, Stat, on a des dizaines de personnages, on a toute une panoplie de personnages à faire vivre, et Siméon demeurait un personnage en périphérie, donc lui, il travaille pas dans l'hôpital, donc c'est souvent en changeant de format qu'on s'est rendu compte qu'on avait un peu moins de temps pour aller dans les maisons des personnages. Donc, tu sais, c'est un choix qui est scénaristique. C'est pas un choix, ça a vraiment rien à voir avec sa performance. Tu sais, c'est pas du tout. Puis en plus, le public le l'aimait tellement que on savait que ça allait les accrocher. Pour moi, c'est pas une histoire de mort, c'est une histoire qui a fait évoluer nos personnages, parce qu'il y a eu le feu, où est-ce qu'il a été il a été pris dans le feu. Donc ensuite, toute la réaction, les médecins autour qui s'obstinent à savoir est-ce qu'on le met sur la machine ou pas. Tu sais, ça, pour moi, c'était scénaristiquement très fort. Donc c'est la raison pour laquelle c'est arrivé dans la série.
0: Ouais, ben c'est ça. Il est décédé donc lors du dernier épisode, et puis c'est pas le premier, évidemment, dans la série. C'était le cas pour Patrick Labbé aussi. C'est pas facile, j'imagine, pour une autrice de faire mourir un personnage. D'abord parce qu'il y a le comédien, est-ce que vous prenez le temps de le prévenir, l'expliquer un petit peu pourquoi le personnage, et aussi il y a le personnage, parce que j'imagine que vous vous attachez au personnage.
1: Mais complètement. Puis moi, quand j'écris pas pour les acteurs, dans le sens que dans ma tête, dans mon cœur, ce qu'il y a, les gens qui sont présents, c'est les personnages. Donc, évidemment, il y a des vraies personnes qui sont liées à ça, puis il y a des acteurs qui sont liés à ça, mais ça fait partie de leur métier. Les gens qui deviennent acteurs, ils savent que ça, c'est une possibilité. Puis quand on est dans une série qui commence en quotidienne et puis donc se poursuit en 24 heures, on sait qu'il faut qu'il y ait un roulement. Tu sais, donc, ça fait partie. Les gens connaissent la date de début, mais connaissent pas la date de fin. Donc, il n'y a pas de contrat il n'y a aucun acteur qui signe un contrat qui dit qu'il va être là jusqu'à la fin. Mais donc, il faut y aller avec il faut vivre avec la décision. Donc, en général, les acteurs, ils sont assez compréhensifs. Puis oui, j'essaie de leur expliquer. Puis puis moi, en général, ce que je dis aussi, c'est que quand un personnage meurt, c'est un compliment, parce qu'on ne fera pas mourir un personnage qui ne fonctionne pas, tu sais, parce qu'il n'y aura pas d'impact.
0: Il n'y aura pas de punch.
1: Fait que c'est un peu un compliment aussi sur le travail des acteurs. Fait qu'en général, c'est perçu comme ça. Puis c'est comme ça que ça a été perçu par Benjamin, puis par ses parents aussi, là, tu sais, c'est avec ça. On les avait avisés d'avance.
0: Donc, il y en a qui quittent, mais il y en a qui arrivent. On va voir de nouveaux personnages à partir de ce soir. Ben, je ne sais pas si on les voit dès ce soir,
1: ça.
0: Mais oui.
1: C'est-à-dire que quand on... Il faut savoir que j'ai pas un nombre illimité, moi, de personnages à pouvoir présenter. Ouais, donc, c'est ça. Pour ça qu'il y a un roulement. Donc, quand il y avait l'idée des résidences, c'est quelque chose que je voulais faire depuis quelques saisons. En quotidienne, c'était pas très possible parce qu'on avait... c'était trop de gens. Mais là, avec le nouveau format, le nouveau budget, ben là, on a des résidents qui arrivent. Donc, ils sont trois. C'est la belle jeunesse qui débarque à Saint-Vincent et ça crée, évidemment, les remous. Mais ça donne une autre atmosphère, puis ça nous fait voir nos personnages qu'on aime d'un autre œil. Ben, on les aime, on va les aimer encore, mais je veux dire, on les voit à travers les yeux des résidents. Donc, ça donne, c'est évidemment, des situations cocasses et des conflits de génération et des conflits de perception du métier, mais aussi des belles histoires, puis peut-être un peu de romance et un peu de garde. Il y a de l'hormone qui arrive, là, dans Saint-Vincent, fait que tu veux.
0: Et c'est plaisant parce qu'on va chercher un public très, très large avec Stat. Il y a bien des gens plus âgés ou de la trentaine, la quarantaine qui écoutent ça, mais en amenant ces nouveaux personnages, puis il y en a depuis le début, en fait, des personnages que les jeunes aiment, les jeunes dans la vingtaine aiment. Pas facile d'aller chercher des jeunes à la télé traditionnelle comme ça, mais on le fait avec Stat. On le fait notamment grâce à ces jeunes comédiens, aimer des jeunes.
1: Exact. Absolument. Puis c'est un mandat que moi, je me donne. Moi, quand j'avais 20 ans ou 15 ans, je regardais la télé avec mes parents, avec ma mère, puis c'est comme ça que je suis devenue scénariste, tu sais. Donc, puis la télé québécoise, les jeunes, dès qu'on a su que les jeunes étaient au rendez-vous à l'écran pour regarder Stat, moi, j'ai pris ça très au sérieux, puis je me suis dit, il faut pas les lâcher. On les a, donc faut les garder. Évidemment, il faut garder toutes les tranches d'âge, parce que c'est ça qui est le fun. Puis moi, les meilleurs compliments qu'on puisse me donner, c'est quand on me dit, je regarde Stat avec mon enfant. T'sais, moi et ma fille, c'est notre rendez-vous. J'appelle ma mère après l'émission pour en parler. Ça veut dire que j'ai réussi quelque chose.
0: T'sais. OK, si on s'en va maintenant à l'hôpital Saint-Vincent, il y a des retours attendus et ça va se faire, je pense, dès ce soir. Retour d'Isabelle, retour d'Emmanuel aussi.
1: Absolument, absolument. En fait, on commence l'épisode 2 mois après la finale de l'an passé. Donc, on rentre dans Saint-Vincent avec Isabelle à son retour de congé, si on veut, de deuil, là. Donc on l'accompagne. Évidemment, après 2 mois, le deuil est pas fini, là. Puis il y a encore le coroner qui est sur l'histoire de la mort de Siméon. On sait que il y a le retour d'Emmanuel qui, elle, on va apprendre, en tout cas, dans le premier épisode, qu'elle va décider de rester. Donc, elle est revenue. Il y a eu le décès de leur père. Donc, il va avoir aussi des conséquences à ça. Mais on rentre aussi très fort sur un nouveau cas médical. Puis ça, c'est toujours mon objectif. C'est que oui, il y a des histoires du passé. Là, on va revenir sur la finale, mais on rentre dans une nouvelle saison. Puis on va vers l'avant. Donc il va y avoir un nouveau cas, un petit garçon qui est tombé dans un trou près de l'hôpital. Donc en même temps, un petit commentaire sur l'état des routes. puis évidemment, le défi va être de le sortir de là vivant.
0: Hey, bravo, bravo à vous, bravo à toute l'équipe parce que vous avez bien réussi d'abord cette transition, passer d'une quotidienne à une émission hebdomadaire. Les gens vous ont suivi, puis on avait hâte tous les soirs avant, en début de soirée, à 19h. Ben là, on a hâte au mardi à 20h. Ça commence ce soir, donc la 5e saison de Stat. Marie-André Labbé, merci beaucoup et puis bonne saison.
1: C'est moi qui vous remercie. Merci beaucoup. Bonne journée.
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0: Dans les prochaines minutes, 397e chronique de l'immobilier simplifiée avec notre expert Patrick Lapalme. Salut Patrick.
19: Hey, salut Sylvain.
0: On parle de quoi ce matin?
19: Ce matin, ça va être les hypothèques légales, la dette cachée qui peut bloquer la vente de votre propriété. Soyez à l'écoute, super important et méconnu de la plupart des clients.
0: OK, c'est dans quelques minutes.
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1: Ouais, 397e chronique immobilière. Ça a été lancé cette 12e saison il y a deux semaines avec notre expert Patrick Lapalme en studio. Salut Patrick.
2: Hey, salut mon Sylvain.
1: Patrick, on va aborder ce matin un sujet juridique fondamental dans une transaction, les hypothèques légales. On entend souvent parler de ça pour les travaux de rénovation, encore les créances fiscales. Si tu nous résumais un petit peu ce concept et puis quel est notre rôle aussi sur le
2: rôle du courtier, naturellement, on va vous le décrire. Donc, c'est un sujet qui est majeur, c'est une chose qui est fondamentale, l'hypothèque légale au Québec. Ça se trouve dans les articles 24, 27 et les suivants du Code civil. Ça donne une garantie accordée directement par la loi et aux créanciers, à certains créanciers privilégiés pour protéger vraiment l'argent sur un immeuble sans un contrat ordinaire soit nécessaire. Ce matin, on va aborder les travaux de rénovation avec un entrepreneur, le fisc et surtout notre devoir d'inspection au registre foncier en tant que courtier immobilier.
1: OK. On va commencer par la construction. Qu'est-ce que dit la loi pour un propriétaire qui fait des travaux?
2: Donc, le Code civil, encore là, l'article 27-26 du Code civil, va protéger ceux qui ont participé à la construction ou à la rénovation d'un bâtiment. Donc, si un entrepreneur général, lui, est complètement payé, mais les sous-traitants n'ont pas été payés. Un exemple, le gars de toit n'a pas été payé. Ben, le gars de toiture, lui, pourrait lever une hypothèque légale sur la propriété parce qu'il y a une valeur de travaux qui a été mis à l'intérieur. Donc, de là, super important de s'assurer qu'en fait affaire avec un entrepreneur général, que vous allez avoir une quittance complète de l'ensemble des travaux et les preuves que tout le monde est payé. Il n'y a rien qui peut empêcher un sous-traitant qui n'a pas été payé par le général de revenir vous faire une hypothèque légale. Donc, vous allez devoir, une autre, avoir une dette supplémentaire sur la propriété.
1: OK. Tout est une question de délai. Oui. Souvent, il y a sûrement des délais qui sont prescrits qui sont prévus dans le Code civil.
2: Oui. Le Code civil, ce qu'il nous mentionne, c'est que 30 jours après la fin des travaux, l'entrepreneur ou le sous-traitant doit enregistrer et publier au registre foncier son hypothèque légale. Et le débiteur, le propriétaire, a 6 mois pour régler la facture ou... Sinon, si c'est pas fait, l'entrepreneur ou le sous-traitant peut aller directement en vente sous contrôle de justice pour aller se faire payer ce qui a été mis sur la propriété. Puis oubliez pas, c'est pas même si un montant de 2-3 000 $, une hypothèque légale peut être enregistrée quand même. Vous allez voir les mécanismes plus tard, ouais.
1: OK, parfait. Du côté du gouvernement, quelles sont les sources légales?
2: Oui, c'est super important là, de le savoir. Si par pur hasard, vous avez oublié de payer vos impôts, pas de TPS, TVQ de payer, vous avez une dette d'études et compagnie, ben le fisc, lui, le gouvernement, il est pas obligé. Lui passe directement au registre foncier. Sans passer par des avocats, il va aller, sans jugement préalable, il va aller directement au registre foncier. Et ce qui va arriver en enrichissant son hypothèque légale, dans les deux cas, le premier cas, ça prend un jugement. Le deuxième cas, ça va nous prendre vraiment. Lui, il peut passer directement au gouvernement. Ben lui, ça va bloquer immédiatement tout ce qui peut être le refinancement et tout ce qui peut être la vente de la propriété, étant donné qu'il y a une dette qui n'a pas été acquittée. Et aussi, sur le point de vue du refinancement, ben l'institution financière, elle va être au courant qu'il y a une dette avec une hypothèque légale dessus. Ça va être important de prendre en action pour aller régler cette hypothèque légale-là qui va être reliée au gouvernement directement, qui va tomber être le premier créancier.
1: En tant que courtier du vendeur, est-ce qu'il y a des obligations pour toi?
2: Bien, certainement. Dès le départ, quand un client va nous lâcher un petit coup de téléphone, dire « Patrick, on voudrait mettre la propriété en vente et compagnie. » Nous, on s'en va directement au registre foncier. On va aller voir les actes de vente, on va aller voir dans l'index aux immeubles s'il n'y a pas des hypothèques légales qui ont été enregistrées, des adresses de résidence familiale qui ont été mises, tout ce qui peut nous donner déjà un topo légal sur la propriété. Et on va faire cette vérification-là avant même la mise en vente. Mon premier rendez-vous, j'apprécie énormément connaître c'est quoi le prix payé, si acheter avec une garantie légale, sans garantie légale, mais aussi de voir si on n'a pas des hypothèques légales qui sont grévées sur la propriété et qui et quelles sont les institutions financières qui sont grévées sur la propriété. Tout, c'est public au registre foncier. Donc, avant la mise en vente, on va faire ça. On inscrit la propriété, tout est beau. Le registre foncier, durant le processus de vente de la propriété, nous, on va quand même faire des vérifications durant cette période de temps-là parce que on a un gap de 3 semaines, 1 mois, 2 semaines. Peu importe le temps qu'on a, il peut avoir eu une hypothèque légale qui s'est grévée, puis d'autant plus si on fait une vérification de la propriété avant de la mettre en marché, puis on voit qu'il y a eu des travaux de rénovation, on va s'assurer avec notre vendeur que ça te prend ta quittance totale et finale pour ton hypothèque légale. Parce que le notaire, lui, il va la demander aussi. Mm-hmm. Nous, on la veut pour s'assurer qu'on ne... Non, ne retardera pas la vente de la propriété.
1: Mais toi, comme courtier, tu interviens donc bien avant l'examen de titre du notaire.
2: Parce que l'examen de titre du notaire, là, lui, c'est son analyse juridique finale sur la propriété. Il va avoir les avant-contrats, donc les promesses d'achat, les modifications, tous les documents qui vont être liés à la propriété. Et lui, là, naturellement, nous, on sort les servitudes, on va tout sortir sur la propriété pour être sûr de ce qu'on va vendre, aussi avec les valeurs des plus-values, des moins-values par rapport aux servitudes, les empiétements, peu importe. Mais le notaire, lui, c'est lui qui va donner le go pour dire oui, on vend ou non, on vend pas. Donc, quand il va faire vraiment toute sa vérification finale, on va déjà être au courant un peu de ce qui va avoir d'être dossier. Puis si lui, il a besoin d'un coup de main ou bien nous donner des conseils, bien, on va naturellement les prendre et on va aller de l'avant avec ça.
1: Alors, si on s'appuie sur le Code civil, les lois fiscales, les normes de l'OACIQ et sont bien accompagnés, surtout, on va se sauver peut-être quelques mots de tête.
2: Effectivement, puis nos règlements de déontologie, l'article 83, nous donne l'obligation de faire les vérifications relatives à l'immeuble. Toute information, il faut qu'on ait les colligés. Et nous, on préfère vraiment les faire dès le départ. Comme ça, le client, lui, il sait aussi qu'il s'en va. Uh-huh. On peut avoir sa carte routière en avant de lui. Donc, c'est vraiment important de faire toutes nos vérifications.
1: OK, on se retrouve dans deux semaines. On sera rendu au 29 septembre, 398e chronique. On va parler de piscine, garage et accès à l'eau. Comment éviter qu'une servitude ne gâche votre projet?
2: Exactement.
1: Patrick Lapalme, l'équipe Patrick Lapalme, un but, une passion.
2: Vendu.
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1: Ben, c'est très difficile depuis très tôt ce matin, la 40. Il y a eu un incident très tôt en début d'heure de pointe. Donc, c'est une congestion maintenant depuis Valmont. Une bonne congestion de Valmont jusqu'une fois rendu au golf à Montréal. Et ça reprend pour les changeurs en joue là, entre Saint-Jean-Baptiste et puis une fois Marien dépassé. Rue Notre-Dame à Repentigny. Ben, comme il y a bien des gens sur la 40, plusieurs vont essayer d'opter pour la rue Notre-Dame où il y a une congestion, mais c'est quand même plus facile que sur la 40. Il y en a beaucoup qui vont opter aussi pour la 344. Donc, on va sortir à la montée de l'Épiphanie, là, la 341, pour aller rejoindre plus tard la 344. Sinon, on va sortir à la 3 sur le boulevard Brien. Donc, là aussi, il y a du monde. On essaie d'éviter cette congestion qui est quand même assez majeure sur la 40. 25 Sud pour Laval, c'est depuis la 640 jusqu'une fois le pont de l'île Saint-Jean dépassé. Sur la 640, il y a beaucoup de monde dans les deux directions au croisement de la 25. Il y a encore bien du monde aussi sur le chemin Gascon à Mascouche venant de la plaine vers la 640. 158, ça va. Et 131 Sud, ben ça congestionne à Notre-Dame-de-Lourdes depuis un petit peu avant le rang Sainte-Rose, jusqu'une fois rendu au rang de la première chaloupe.
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3: Bon mardi, c'est Louis-Philippe Arnoirel. Le ministre des Finances du Québec, Éric Girard, sera au sommet canadien sur l'investissement aujourd'hui. Il misera sur le secteur manufacturier, l'énergie propre, l'expertise en défense et les minéraux critiques pour faire valoir la place du Québec comme étant au centre de la transformation de l'économie canadienne. Selon la liste fournie par le bureau du premier ministre, de grands joueurs du monde des affaires québécois seront représentés, comme Bombardier, Desjardins et Rio Tinto. La dirigeante d'Hydro-Québec, Claudine Bouchard, et le président et chef de la direction de la Caisse, Charles Lémont, seront aussi de la partie. Les chefs des cinq principaux partis politiques croiseront le fer pour la toute première fois de la campagne électorale ce soir, à l'occasion du face-à-face TVA, entre 20h et 22h. Trois grands thèmes seront abordés, soit l'économie sous tension, nos impôts, nos services et l'avenir du Québec, a indiqué TVA. La période des débats est habituellement un moment fort de la campagne, d'une grande importance pour les politiciens, puisque les Québécois sont davantage à l'écoute. Environ 40% des Québécois seraient toujours indécis selon de récents sondages. L'Union européenne ouvrira un bureau à Ottawa pour faciliter les échanges entre les parlementaires canadiens et européens. Selon Roberta Metsola, présidente du Parlement européen, cela permettra de mieux comprendre certains enjeux, comme ceux de la situation de l'Arctique, de la sécurité et du commerce transatlantique. Le Parlement européen dispose déjà de 9 bureaux consacrés à ces échanges dans différentes villes du monde, notamment à Kiev, Londres et Panama. Et selon Statistique Canada, le taux de réponse au recensement de la population 2026 s'est élevé à 98,4%, l'un des plus élevés jamais enregistrés. Ces données sont recueillies tous les 5 ans et le questionnaire porte notamment sur l'âge, le sexe, l'état civil et l'utilisation des langues. Ces informations servent à définir les circonscriptions électorales et à planifier les programmes sociaux notamment. C'est ce qui complète vos actualités Arsenal Média. Passez une bonne journée sur nos ondes.
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5: Ouais, ben là, c'est vrai. C'est parti. Le tournoi de golf du Canadien, c'était hier. Ça veut dire que les joueurs sont tous rendus du côté de Montréal et qu'on va sauter sur la patinoire dans les prochains jours pour entamer ce camp d'entraînement. Et c'était la journée des annonces hier, donc nouveau contrat, enfin une prolongation de contrat de 4 ans pour Martin Saint-Louis d'abord. Josh Anderson a été nommé adjoint au capitaine du Canadien Nick Suzuki, va succéder à Brandon Gallagher. Sinon, Caden Goulet va rater le début de la saison, il a été opéré. Un petit peu après les séries éliminatoires, Renaud Lavoie parle d'un retour quelque part au mois de novembre pour Caden Goulet. Nouveau contrat pour Arbor Jacky, c'est imminent, semble-t-il. Ça devrait se faire dans les prochaines heures. Ce qu'on a appris aussi hier, il n'y aura pas de ménage à 3 gardiens à Montréal cette saison. Ils seront 3 lors du camp d'entraînement, mais ça va se régler d'ici la fin du camp d'entraînement. C'est ce que nous a dit hier Cat Hughes. Sinon, du côté du baseball, les Blue Jays ont perdu hier une défaite de 6-5 contre les Tigers de Détroit. Il reste 11 matchs à jouer et on est toujours un match derrière les Guardians de Cleveland. Eux occupent le dernier rang donnant accès aux séries éliminatoires. On joue ce soir de nouveau contre les Tigers de Détroit à Toronto à 19h. Sur la scène régionale au baseball, une défaite hier pour le Royal de Repentigny, 10-5. On jouait à domicile, mais on mène toujours la série 3-1 avec le match numéro 5 présenté ce soir, 19h30 au stade Flavio Prata. Ça pourrait se terminer ce soir. Il y avait du football hier. Match du lundi soir dans la NFL. Une victoire pour les Chiefs de Kansas City, 31-10 contre les Broncos de Denver. Et au soccer, championnat canadien ce soir, le FC Supra affronte le Forge FC. C'est à 19h. Côté météo maintenant, ben on part ça avec du soleil aujourd'hui. Ça va s'ennuager cependant en début d'après-midi, maximum 21. Ce soir, cette nuit, des nuages, 40% de risque d'averse, un minimum la nuit prochaine à 16. Ça, c'est beaucoup plus chaud que ce qu'on a eu la nuit dernière. Et demain, ben c'est ça, des nuages, 30% de risque d'averse, mais un maximum à 26, 31 avec humidex. On n'est pas là ce matin. Sur le Grand Joliette, on a 4 degrés. À peine, c'est frisqué. Le soleil s'est levé à 6h32 ce matin, se couche ce soir à 19h06.
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Ben oui, certainement, les 100 000 matins du haut 103.5. On est rendu au mardi 15 septembre. Il est 8h04. Bon début de journée. On va parler de voitures, de chars dans les prochaines minutes avec mon gars de char, Marc Bouchard. Autour de 8h15, on va parler également de la campagne électorale. C'est parti, ça a commencé hier, cette série de reportages sur les différentes circonscriptions de la région avec Jessica Potsou. On a notre duel des numéros 1 à venir aussi dans l'heure, notre jeu d'eau. Et puis pour partir, l'heure de 8h en musique, une pièce qui a 25 ans, imaginez, ça a été lancé en 2001, Crazy Town avec Butterfly. Bon déjeuner tout le monde et bonne journée!

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Oui, je le disais plus tôt, c'est une triste nouvelle. On a appris très tôt ce matin le décès de Catherine Ringer, autrice, compositrice, interprète du groupe français Les Rita Mitsuko. Elle est décédée dans la nuit de lundi à mardi, donc la nuit dernière, au cours des dernières heures, à l'âge de 68 ans, d'un cancer foudroyant. Les Rita Mitsuko a connu beaucoup de succès dans les années 80. Elle était l'une des moitiés de ce duo qui formait un couple dans la vie. Elle et son partenaire Fred Chichin. Fred Chichin, qui est décédé, lui, en 2007. Ça a été la fin pour les Rita Mitsuko, qui était actif et populaire, je vous le disais, depuis 1979. Et ils avaient trois enfants. Alors, oui, c'est une triste nouvelle. Et puis, Olivier Poitras nous a préparé un petit montage des grands succès de Rita Mitsuko.

Oh, c'est un groupe que moi j'ai beaucoup aimé. Triste nouvelle. Donc, il est 8h13. C'est l'heure de jouer au jeu d'eau. Et on joue ce matin à Oh! Dans quel film? Alors, on vous fait entendre l'extrait d'une chanson. Et vous me dites dans quel film vous avez entendu cette chanson-là. On parle d'une pièce que je pense que vous allez... Ouais, si vous avez vu le film, c'est sûr que tout de suite, vous allez le reconnaître.

avec Bob Seger. Dans quelle pièce vous avez entendu cette chanson-là? Vous me dites ça. Dans quel film vous avez entendu ça? 450-753-1035 par téléphone ou texto. Il y a des billets du cinéma. RGFM à gagner. Alors, c'est un film qui a été lancé en 1983. OK, ça vous aide-tu un peu si je dis ça?

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1: Certainement, Marc Bouchard au bout du fil. Salut Marc! Est-ce que Marc est là? Salut Marc!
2: Salut mon cher!
1: Comment vas-tu?
2: Hello!
1: Oui,
2: je t'en... très bien, toi?
1: Très, très bien. Tu me parles du Jeep Gladiator Willys ce matin.
2: Ouais, je vais être tout sauf politiquement correct ce matin.
1: OK, je t'écoute.
2: Parce que c'est pas un véhicule que tu achètes pour l'économie, c'est pas un véhicule que tu achètes pour l'environnement, c'est pas un véhicule que tu achètes pour le confort, mais c'est définitivement un véhicule que tu achètes pour le plaisir.
1: Ouais.
2: Écoute, d'abord, faut préciser, là, les gens pensent que le Gladiator, parce qu'il y a la même partie avant que le Wrangler, là, les gens pensent que c'est un Wrangler allongé. Ben, c'est pas le cas, en fait, parce que c'est bâti sur la même plateforme que le Pickup Ram, et non pas sur la plateforme d'un VUS.
1: OK.
2: Ce que ça veut dire, c'est qu'il a effectivement les capacités d'un vrai pick-up. Il est capable de remorquer, il est capable de mettre des choses dans la boîte, il est solide, mais ça veut aussi dire que ça brasse autant qu'un pick-up.
1: Okay? Ouais, mais quand ça, tu... Quand tu en fais la chance parce que t'aimes ça, tu sais, t'aimes ce mode de vie.
2: Oui,
1: oui. Ouais, c'est ça.
2: Exactement. Puis en plus, moi, j'avais la version avec le toit mou. Je te cacherai pas que le silence ne fait pas nécessairement partie des attributs du véhicule. C'est-à-dire que ma femme et moi, on s'est parlé fort, mais c'était pas parce qu'on était choqués, là.
1: Ouais,
2: c'est
1: ouais.
2: Parce que il fallait s'entendre à l'intérieur du véhicule. Ça sautille beaucoup. Mais quel plaisir!
1: Ouais.
2: Surtout que la version Willys que j'essayais, ben c'est une version qui est tournée beaucoup vers le hors-route. Donc, il y a des pneus beaucoup plus agressifs, des suspensions qui sont un peu plus élevées. On est vraiment dans le véhicule qui est vraiment conçu pour aller dans la boue, dans les sentiers difficiles, avec bien entendu le rouage 4 roues motrices que l'on peut mettre en mode haut ou bas. Là, donc, les amateurs connaissent la différence. On est capable de jouer avec le différentiel. Bref, c'est vraiment un véhicule qui est conçu, qui est pas tout à fait aussi hors-route que le Rubicon, si tu veux, qui est le haut de gamme, mais le Willys, c'est quand même un véhicule qui est très, très passe-partout et très agréable. Il y a des bémols. Bien sûr, c'est un véhicule qui n'est pas donné. On parle de 71 000 $ celui que j'essayais.
1: Ouais.
2: Prix de base est à 55 000 $ ce qui est quand même un petit peu plus raisonnable, mais n'empêche. Mais j'ai quand même fait une consommation moyenne de 16,1 litres au 100.
1: Ouais, je comprends.
2: Tu sais, à 2 piastres le litre, là,
1: tu fais
2: toujours une petite grimace quand tu vas faire le plein, veux, veux pas.
1: Mais c'est fou, mais... pareil. Je veux revenir aux options, parce que c'est fou. Je me souviens, à l'époque, que les options, le véhicule pouvait coûter quelques dollars de plus si tu y allais avec les options. Aujourd'hui, tu passes de 55 000 à 71 000 avec les options, c'est ça?
2: Ouais, exactement. Mais tu sais, il y a toutes sortes d'options là-dedans.
1: Ouais,
2: là,
1: ouais,
2: tu as des options de confort, bien sûr, au niveau, entre autres, du système Uconnect et de tout ce qui vient avec. Mais tu as aussi des options, je te dirais, de sport. Tu as un treuil à l'avant, par exemple, qui est installé. Donc, évidemment, si tu veux transporter des choses, si tu veux tirer des choses, c'est parfait. Tu as toutes sortes de trucs comme ça. Tu as des tapis qui sont faciles à laver à l'intérieur parce que, bien entendu, on estime que tu vas aller jouer dans la boîte. Donc, il faut que tu sois capable de nettoyer l'intérieur de belle façon. Mais ces tapis-là, ben on ne les donne pas, bien sûr. On va vous les vendre quelques centaines de dollars. Tu sais, tout est pensé. Même les pneus qui sont très agressifs, qui sont des pneus en route, bien évidemment, cet ensemble-là coûte des sous aussi. Alors, comme tu l'as mentionné, les options, c'est de toute façon la mode. Et c'est comme ça partout.
1: Hein.
2: Oui, mais c'est ça. Amuse-toi à aller te magasiner un véhicule allemand. Tu vas te rendre compte que le nombre d'options disponibles est presque aussi épais que les anciens annuaires de téléphone. Donc, on est vraiment là-dedans. Quand même, une chose qu'il faut préciser, ce qui n'est pas optionnel, c'est le moteur. C'est le V6 3.6 Pentastar qui était sous le capot. C'est un moteur qui a fait ses preuves, qui a été nommé souvent parmi les meilleurs moteurs. C'est pas le plus économique, évidemment. Mais c'est quand même un moteur qui est d'une grande solidité et qui va bien. Donc, si vous êtes à la recherche d'un jouet que vous avez ces moyens-là et que vous n'êtes pas trop comment je pourrais dire, trop tourné vers le confort de la randonnée, c'est parfait, le Gladiator. C'est génial. Sinon, ben, optez pour des versions plus courtes un peu. Le Wrangler va vous offrir un peu le même genre de plaisir sans la boîte en arrière, évidemment.
1: Et moi, ce que je trouve plaisant avec ce type de véhicule, ce Jeep, que ce soit lui ou encore le Wrangler, comme tu le disais, là, c'est que c'est un véhicule qui vieillit bien, dans le sens que ton véhicule peut avoir 10, 12 ans, être un look un petit peu magané, ça le rend plus tough. Pis ça reste un véhicule plaisant à conduire, beau et attirant, même après, comme je le disais, 10, 12 ans, là, je trouve.
2: Tu as tout à fait raison. Et c'est pour ça aussi qu'on a gardé la silhouette qui, même si elle s'est modernisée, là, si tu regardes les Jeep Wrangler d'il y a 15 ans, puis ceux que l'on a aujourd'hui, la partie avant, elle est pas mal similaire. Oui, les phares ont changé de forme un peu, puis des détails ont été modifiés, mais on est toujours proche de ce qu'on nous proposait auparavant. Et on nous propose d'ailleurs des versions. Tu sais, la version Willys, c'est une version qui a une petite allure vintage, là. Oui. Moi, ma version, elle était presque d'une couleur pas kaki militaire, ouais, mais quasiment. Ça, ouais. Avec des jantes qui étaient pleines aussi, couleur carrosserie. Donc, ça ajoute au style. Et ça, Jeep est très, très sensible à ça. Puis c'est un bon point que tu soulèves parce que ça permet de garder la valeur de revente très élevée pour ce genre de véhicule-là.
1: OK. La semaine prochaine, maintenant.
2: La semaine prochaine, ben là, je suis dans un tout autre monde, puisque je m'en vais essayer une des électriques les moins chères, parce que j'ai pas eu l'occasion d'essayer vraiment encore. C'est la nouvelle Chevrolet Bolt 2027. On sait qu'elle achève, mais c'est vraiment celle qui a rendu GM populaire au niveau des véhicules électriques. Donc, j'aurai l'occasion de t'en reparler la semaine prochaine.
1: OK, on va se reprendre avec une petite touche environnementale.
2: Ouais, et surtout, mon portefeuille va être très heureux de payer moins cher.
1: Hey, bonne semaine, mon cher. Salut!
2: Merci, ma bye. Bye.
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2: Ben, ça s'améliore un peu, la 40, mais il nous reste pareil une congestion là, depuis un petit peu après Valmont. Là, c'est de Valmont jusqu'une fois la 640 dépassée. Petite congestion aussi à Roi-René pour les chargeurs en jour. Rue Notre-Dame, ça va bien. Beaucoup de monde ce matin sur la 341. Les gens qui empruntent la 40 et qui se dirigent vers l'Épiphanie, là, il y a du monde jusqu'une fois rendu à la 344. Et puis, de l'Épiphanie vers la 40, ça congestionne aussi à l'approche de la 344. Même chose si vous arrivez de la 344, direction est, à l'approche de la 341. 640, ça va. 25 sud, on a encore une bonne congestion depuis avant la 640, jusqu'une fois le pont de l'Île-Saint-Jean dépassé. 158 à Saint-Esprit, vers Joliette, à l'approche de la 125, ça congestionne surtout sur la 125. Il y a des travaux, là. Et puis, il y a du monde, ouais. Entre la 158 et puis la 346, là, disons. Sinon, la 131 sud. Il y a du monde. À Notre-Dame-de-Lourdes, ça commence un petit peu avant le rang Sainte-Rose. C'est jusqu'une fois rendu au rang de la première chaloupe. Et il y a du monde aussi sur la rue principale à Notre-Dame-de-Lourdes, à l'approche de la 131.
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2: Avec Jessica Potsou. Et Jessica, on commence avec un petit résumé de la journée d'hier dans la campagne électorale.
6: Tout à fait. La journée de campagne d'hier a été plus calme alors que certains chefs ont commencé à mettre leurs activités sur pause pour se préparer au débat de cette semaine. Hier, le Parti libéral du Québec a proposé de bonifier le régime québécois d'assurance parentale et d'ajouter des places au réseau des garderies. De son côté, le Parti conservateur du Québec a présenté sa plateforme en immigration dans laquelle il dit vouloir favoriser les immigrants provenant de pays démocratiques. Toujours en politique, les cinq chefs des principaux partis politiques croiseront le fer pour la toute première fois de la campagne électorale ce soir à l'occasion du face-à-face TVA. Entre 20h et 22h, trois grands thèmes seront abordés, soit l'économie sous tension, nos impôts, nos services et l'avenir du Québec, a indiqué TVA. La période des débats est habituellement un moment fort de la campagne, d'une grande importance pour les politiciens, puisque les Québécois sont davantage à l'écoute. Environ 40 % des Québécois seraient toujours indécis selon de récents sondages. Chez nous, la municipalité de Saint-Félix-de-Valois implore le ministère des Transports de sécuriser l'intersection de la route 131 et du chemin Barrette. Cette sortie survient alors qu'un accident impliquant trois véhicules, dont un autobus scolaire, a provoqué la fermeture complète de la route 131 la semaine dernière. La municipalité demande depuis plusieurs années déjà un meilleur aménagement de ce secteur, considéré comme étant accidentogène. La ville de Repentigny a dévoilé sa toute nouvelle politique de la famille et des personnes aînées 2026-2036. Construite à partir des commentaires issus d'une consultation publique, cette nouvelle politique guidera les interventions de la ville pour les prochaines années. Le tout est basé sur quatre grandes orientations. S'épanouir dans sa communauté, être bien chez soi et dans son quartier, connaître les services et y avoir accès, puis finalement enrichir le développement de sa communauté. Pour terminer, un partenariat entre la formation continue du Cégep de la Naudière et Service Québec donne la chance à la population de profiter d'une vaste offre de formation pour 5 $ l'heure. Ces formations proposées dans des formats courts et concrets permettent notamment d'acquérir rapidement des compétences recherchées sur le marché du travail. Voilà, ça complète. 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
2: OK, météo, ben on part ça avec du soleil aujourd'hui. Ça va s'ennuager en début d'après-midi, 21 le maximum aujourd'hui. Donc, c'est une belle journée. Demain, ben d'abord, ce soir, cette nuit, des nuages, 40 % de risque d'averse, minimum 16. Demain, des nuages, 30 % de risque d'averse, mais du temps beaucoup plus chaud que ce qu'on a connu au cours des derniers jours. 26 le maximum, demain 31 avec Humidex. On va savourer ça parce que j'achève de vous parler du facteur Humidex. T'avais de commencer à parler du refroidissement éolien. Présentement sur le Grand Joliette, c'est frisquet, on a 7 degrés.
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2: 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Et on va saluer ce matin particulièrement les gens qui nous parlent du, qui nous écoutent du côté du village Saint-Pierre. Oui, passez une belle journée. Saint-Alexis, on vous salue également. Sainte-Geneviève-de-Bercier, merci de commencer votre journée avec les 100 000 matins. Dans les prochaines minutes, notre duel dont deux pièces qui étaient numéro un à pareille date, le duel des numéros un. Et on va aussi parler de la campagne électorale du côté de Berthier. Berthierville, on a jasé, rencontré avec, parlé avec les différents candidats. Et on va apprendre à les connaître et à connaître un petit peu leur plateforme d'ici 9 heures, assurément. Pour l'instant, Morgan Wallen en musique. Bon déjeuner.

Notre duel de numéro 1, deux pièces qui à pareille date, un 15 septembre, était numéro 1 sur le palmarès Billboard. 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Première chanson, on est 37 ans derrière, le 15 septembre 1989. Première position sur Billboard pour les New Kids on the Block.

New Kids on the Block avec Hanging Tough. C'était au sommet en 1989. Deuxième option, on est 9 ans derrière, en 2017. Première position sur Billboard un 15 septembre pour Luis Fonsi, Daddy Yankee et Justin Bieber.

0: Frankie Justin Bieber. 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
1: Oui, ben, entre les promesses des chefs des partis politiques, il est parfois difficile de faire un choix lorsqu'arrive le temps de se prononcer. Pour vous aider, Jessica Potsou est allée à la rencontre des candidats lannodois des principaux partis aujourd'hui. On continue cette série de reportages avec la présentation des candidats de la circonscription de Berthier. Alors, Jessica, tu as fait de belles rencontres.
2: Oui, en effet. Et notons d'ailleurs que la députée sortante, la caquiste Caroline Proulx, ne sollicite pas de nouveau mandat.
3: Oui.
2: Donc, celui qui prend sa relève au niveau de la Coalition Avenir Québec, c'est Alex Gagné, un lannodois impliqué dans la région depuis déjà une dizaine d'années. Il est fondateur de la fondation À deux pas de la réussite. Il s'est également impliqué au défi Ose entreprendre et a participé à l'organisation des 12 jeudis à Saint-Alphonse-Rodriguez. Il travaille depuis 2 ans avec Christine Fréchette, d'abord au ministère de l'Économie, puis maintenant dans son rôle de première ministre.
1: OK. Les principaux enjeux dans Berthier, selon lui?
2: Il y a dans un premier temps les infrastructures, que ce soit pour la modernisation de l'aréna Joanny Rochette, le dossier de la route verte et de la réfection de la route 138, ou bien la sécurisation de la route 131 à Saint-Félix-de-Valois. Le candidat caquiste évoque également des enjeux comme l'accès à la première ligne au niveau de la santé, ainsi que l'accès au logement abordable.
1: OK, ses engagements maintenant, s'il est élu.
2: Alex Gagné s'engage d'abord et avant tout à être présent pour les citoyens.
4: Je pense que on est dans un contexte où c'est extrêmement polarisé. Les gens sont anxieux de ce qu'ils entendent aux nouvelles avec Trump, etc. On est dans un drôle de contexte, là, on va se le dire. Puis je pense que tout le monde a envie de partager un petit peu comment ils se sentent. Puis moi, j'ai envie d'être là, en fait, pour entendre un peu c'est quoi leurs préoccupations, leurs idées, parce qu'on a un comté qui est tellement grand avec des enjeux spécifiques à chacune des municipalités. Puis des villes, que je peux pas avoir les solutions tout seul.
1: OK, donc ça, c'est Alex Gagné pour la CAQ.
2: Exact.
1: Maintenant, si on passe du côté du Parti québécois.
2: Pour la circonscription de Berthier, le PQ compte sur la candidature d'Elsie Lefebvre, qui est connue pour ses interventions politiques à l'émission La Joute sur les ondes de LCN. Elle a également une expérience à titre d'élu. Elle a été députée dans Laurier-Dorion de septembre 2004 à mars 2007, avant d'être conseillère municipale à Montréal de 2009 à 2017. Dans les dernières années, elle a travaillé dans le milieu entrepreneurial au niveau de la ruche.
1: OK. Et pour elle, les principaux enjeux de la circonscription?
2: Il faut savoir que dans sa démarche politique, il était important pour elle de prendre le pouls sur le terrain afin de bien connaître les enjeux. Ce qui est sorti de ses rencontres avec les citoyens, les maires et les préfets, ce sont notamment des enjeux liés à l'accès aux soins de santé, aux transports, aux infrastructures telles que les routes et l'aréna Joanny Rochette, ainsi qu'à l'agriculture.
1: Et ses engagements, si elle est élue?
2: En plus de travailler les différents enjeux de la circonscription en consultant les élus locaux, elle s'engage à respecter sa parole.
5: Ben, d'une part, de respecter ma parole. Donc, moi, c'est sûr que j'ai déjà été élue par le passé. J'ai été élue pendant 11 ans comme députée du Parti québécois. J'avais été élue, j'avais 25 ans. J'ai fait aussi la politique municipale, ce qui me donne une bonne compréhension des enjeux. Et j'ai toujours été reconnue pour une élue qui, justement, respectait mes engagements. On va annoncer dans les prochaines semaines des engagements plus précis, mais comme je vous mentionnais, mes grandes priorités, ça reste quand même la santé, donc l'accès à des services, à des médecins. Ensuite de ça, les routes, il y a un gros travail à faire là-dessus, un gros rattrapage. La question de l'agriculture, c'est fondamental.
1: OK, ça c'est pour Elsie Lefebvre du Parti québécois. Maintenant, Parti libéral. Qui est candidat?
2: Le candidat libéral dans Berthier est Louis-Victor Sylvestre. C'est un avocat de profession. Il a obtenu aussi une maîtrise en urbanisme et un MBA en finance. Il a fondé son propre cabinet d'avocat et a eu une pratique en matière d'environnement, de droit municipal et de zonage agricole. Outre sa carrière, il a été impliqué dans le développement socio-économique de Berthier, notamment via la Corporation de développement économique de Berthier, la Société de conservation et d'interprétation de Berthier et de ses îles, ainsi que le port de plaisance de Berthier.
1: Ses priorités, s'il est élu, priorité dans la circonscription?
2: Les enjeux dans la circonscription, il est réparti de façon géographique. D'abord, dans le sud, on parle principalement d'accès aux soins de santé, alors que plusieurs citoyens doivent se rendre à Trois-Rivières, Joliette ou même Le Gardeur pour obtenir des soins. Dans le centre, on parle beaucoup de revitalisation, de développement touristique, de développement de la villégiature et de développement économique. Puis finalement, dans le nord, il estime qu'il faut redynamiser l'économie, former de la main-d'œuvre et travailler davantage avec les Atikameks de Manawan.
1: Et ses engagements, s'il est élu?
2: Dans un premier temps, il s'engage à continuer de résider dans la circonscription alors qu'il a déjà des résidences à Berthierville, à Mandeville et à Saint-Damien.
0: Alors, un, c'est être un natif, si vous me permettez, un indigène du comté de Berthier, et d'être présent. Deux, être à l'écoute non seulement des conseils municipaux, mais aussi de tous les autres groupes communautaires et d'encourager le sens communautaire dans notre comté. Trois, représenter les intérêts économiques, les intérêts sociaux et les intérêts en matière d'éducation et de santé à l'Assemblée nationale. Quatre, faire ce que j'ai fait toute ma vie, plaider avec conviction et convaincre pour arriver à des résultats.
1: Voilà pour Louis-Victor Sylvestre du Parti libéral. Maintenant, Québec solidaire.
2: La candidate solidaire est Amélie Drainville. C'est une militante écologiste depuis l'adolescence. Elle s'implique également auprès de groupes pour la justice sociale. Elle est détentrice d'une maîtrise en sciences politiques. Elle a travaillé au chantier de l'économie sociale avant d'aller au Front commun pour la transition énergétique. Elle en est à sa deuxième campagne dans la circonscription de Berthier.
1: OK, les enjeux, les principaux enjeux de la circonscription, selon elle?
2: Pour elle, le dossier de la traverse Sorel-Tracy, Saint-Ignace de Loyola, l'état des routes, l'accès aux soins de santé, le coût de la vie et la crise du logement sont des enjeux qui sont très présents dans la circonscription.
1: Et ses engagements, si elle est élue?
2: Elle m'a surtout parlé des engagements de son parti qui entend notamment investir dans les soins de santé à domicile, dans la création d'épiceries publiques ainsi que dans le logement. Mais plus localement, elle s'est engagée personnellement à faire avancer le dossier de la traverse.
3: Un autre engagement local que je prends, c'est je m'engage à améliorer la desserte du traversier de Sorel-Tracy-Saint-Ignace. Je sais qu'à Saint-Ignace, présentement, les citoyens et citoyennes sont vraiment pas contents parce que il y a un service réduit parfois à un seul navire, puis souvent il est envoyé à Tadoussac en renfort parce qu'on n'est pas capable d'entretenir de façon convenable nos navires actuellement à la Société des traversiers du Québec par sous-financement. Donc nous, ce qu'on dit, c'est on va investir massivement dans le transport collectif, puis ben les traversiers, ça fait partie du transport collectif.
1: OK, voilà pour Amélie Drainville de Québec solidaire et maintenant du côté du Parti conservateur.
2: Le candidat conservateur est Steve Piché. J'ai pas pu m'entretenir avec lui puisque le parti a refusé les demandes d'entrevue, favorisant plutôt les rencontres sur le terrain avec les citoyens. Toutefois, le candidat nous a fait parvenir ce matin, par voie de communiqué, une liste de ses engagements. En voici. Faire de la réfection de la route 138 à la Norée une priorité, appuyer la sécurisation de la route verte sur ce tronçon, obtenir et rendre public un portrait à jour de l'état des trois ponts de la route 158 menant vers Saint-Ignace de Loyola, demander une planification claire et transparente des interventions nécessaires et travailler avec les municipalités et la MRC afin que les priorités du terrain soient entendues à Québec.
1: Ça, c'est pour Steve Piché du Parti conservateur du Québec. Il y a plus que cinq partis qui se prennent. Il y a plus que cinq candidats à Berthier, là.
2: Exactement. À l'heure actuelle, il y en a sept, mais nous, on s'est concentré vraiment sur les cinq candidats des principaux partis pour cet exercice.
1: OK. Pour plus de détails, on va sur monjoliette.com.
2: Tout à fait. Un texte devrait être publié. Il sera plus complet. Ça devrait être publié prochainement.
1: OK. Merci beaucoup. Demain, on est où? On le sait, pas encore?
2: On avait dit jeudi, je pense.
1: Ah, on va ça passe à jeudi.
2: Ça passe okay. À jeudi, mais on ne sait pas encore où.
1: OK, ça marche. Restez là.
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1: Et on va maintenant vous donner la réponse à notre quiz. Ben, la question du jour, en fait, le jeu d'eau. Oh, dans quel film on vous a fait entendre une petite chanson?

0: avec Old Time Rock and Roll. Mais c'est dans Risky Business avec Tom Cruise qu'on peut entendre cette chanson-là. C'était en 1983. Bravo à ceux et celles qui ont eu la bonne réponse. Vous pourriez gagner des billets du cinéma RG. FM, on fait le tirage vendredi matin. Dans les prochaines minutes, le meilleur de la musique avec Chuck. Manquez pas le meilleur de la musique avec Oli aussi cet après-midi. Et puis nous, on est là demain entre 6 et 9 pour l'édition du mercredi matin. Ça avance tranquillement. Bonne journée. À demain. Salut.
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2: Bon début de journée déjà, la mi-septembre, le 15 septembre aujourd'hui. Mon nom est Chuck, je m'installe avec le meilleur de la musique au travail. Ça passe vite le temps. Heureusement, parce que pour plusieurs, ben c'est les épices d'automne un peu partout dans la bouffe. Pour d'autres, bien sûr, c'est la saison de hockey qui commence bientôt. Et celle de football qui est maintenant débutée, ça a fait du bien aux amateurs de foot. On a la chanson francophone de Talk qui nous l'avait promis depuis déjà quelques mois. Et avec Claudia Bouvette, c'est Boomerang qui s'en vient. Et on aura du U2 Vertigo. Et pour l'instant, on commence ça en force avec une chanson d'Alex Warren qui s'appelle Fever Dream sur le meilleur de la musique. Oh.

On vient d'entendre The New City sur le meilleur de la musique. Oh, le groupe qui devrait être de retour en 2027. Et on pourrait même avoir de la nouvelle musique du Ben Trifluvien. On va surveiller ça assurément. Pour l'instant, Fatboy Slim, c'est Praise You sur le meilleur de la musique au travail à Oh.

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1: Stagecoach, qui est un peu comme le petit frère New Country de Coach, là, a annoncé sa programmation pour 2027 avec un line-up impressionnant. Riley Green, RD, Zach Top, le légendaire Willie Nelson, Journey au travers de ça, Garth Brooks, Kelly Clarkson et même Pitbull et Florida, Sean Paul va être dans un festival country. Est-ce que ça nous donne un scoop? Est-ce que Pitbull va devenir un country boy, Mr. 205, Hira? Ça reste à voir, mais au travers de ça, on a Shabuzy sur l'affiche et il s'en vient avec Cowgirl sur le maire de la musique à haut.

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1: Si j'avais su le dernier hit de Francis de Grand Prix, ça sent bien. Phoenix de Marshmello et Part of Golden Man. Ça fait très été. Ça va nous rappeler qu'on est encore l'été pour environ encore une semaine officiellement. Et juste avant, c'est le Ben Blue Jinx Bleu qui, après avoir survécu à un accident sur la Côte-Nord, accident de la route, plus de peur que de mal, heureusement, mais sera du côté de Sainte-Geneviève de Batiscan, le 24 septembre, 25 septembre, Waterloo, et le 3 octobre, Montréal au Théâtre Paradoxe. C'est Blue Jinx Bleu, Scotch and Posh.

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1: On a appris récemment qu'Alanis Morissette poursuivait son ex-manager de tournée pour fraude et extorsion. Elle dit avoir été victime d'une campagne de chantage calculée orchestrée par sa manager. L'interprète d'Ironic affirme que son ancienne responsable de tournée l'a menacé de porter de fausses accusations de trafic de drogue à son endroit. Une histoire à suivre. Pour l'instant, elle s'en vient avec Ironic sur le meilleur de la musique à haut.
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12: Bon avant-midi, ici Jessica Potsou. Les chefs des cinq principaux partis politiques croiseront le fer pour la toute première fois de la campagne électorale ce soir à l'occasion du face-à-face TVA. Entre 20h et 22h, trois grands thèmes seront abordés, soit l'économie sous tension, nos impôts, nos services et l'avenir du Québec, a indiqué TVA. La période des débats est habituellement un moment fort de la campagne, d'une grande importance pour les politiciens puisque les Québécois sont davantage à l'écoute. Chez nous, la municipalité de Saint-Félix-de-Valois implore le ministère des Transports de sécuriser l'intersection de la route 131 et du chemin Barrette. Cette sortie survient alors qu'un accident impliquant trois véhicules, dont un autobus scolaire, a provoqué la fermeture complète de la route 131 la semaine dernière. La municipalité demande depuis plusieurs années déjà un meilleur aménagement de ce secteur considéré comme étant accidentogène. Voilà, ça complète. 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

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Les amateurs de séries télé savent que c'était les Emmy Awards hier. On récompensait le meilleur de la télévision et on va en parler dans les prochaines minutes. Le temps d'entendre Le Bon Choix de Gabriel Frédette. Et juste avant, on retourne en 2013 avec Pompey Bastille sur le meilleur de la musique au travail à O.

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1: Hier, c'était les Emmy Awards. On couronnait le meilleur de la télé et des séries télé. La comédie d'horreur Widow's Bay d'Apple TV a couronné une soirée Emmy Awards exceptionnelle, raflant les prix de la meilleure série comique et du meilleur acteur pour Matthew Rhys. La série médicale de Pitt de HBO Max a remporté pour une deuxième année consécutive le prix de la meilleure série dramatique et Noah Wyle, celui du meilleur acteur dans un second rôle. Plusieurs prix qui ont été donnés. C'est vraiment idéal ce genre de soirée-là pour découvrir des nouvelles séries télé. Je pense que la prochaine toune, elle qui s'en vient à haut, ça peut être une série télé en elle-même, ça peut inspirer par les images qui sont racontées dans Beaches in Tennessee de Cage the Elephant. Le chanteur a passé un 3 mois en hôpital psychiatrique et il raconte un peu comment il l'a vécu et c'est ça l'image des plages au Tennessee.

0: c'est qu'il y en a pas tant. C'est pas réputé pour les plages de Tennessee, les gens de cet État américain qui doivent se déplacer en Alabama, en Louisiane ou même en Floride. Donc l'image est forte, bien intéressant. Ça s'en vient dans les prochaines minutes sur le meilleur de la musique à eau.
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Ça va recommencer, oui, avec le tournoi d'hockey du Canadien de Montréal. Ça commence à être sérieux. On a eu des réponses à plusieurs questions hier au tournoi de golf. On écoute le colocat, c'est le but sur le meilleur, la musique à haut.

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1: Oh! Hier, moment historique pour Angèle de Poitrine qui faisait ses débuts à la télévision américaine dans le show de Jimmy Fallon. Ça a donné ça.
2: Our next guest released their album Volume 2 earlier this year, making their US TV debut, performing their new song. Give it up for Angèle de Poitrine!
1: Et là, ce qu'il faut savoir, c'est que Jimmy Fallon, c'était sa fête et son cadeau de fête, c'est qu'Angèle de Poitrine ont composé une chanson pour l'émission, pour Jimmy Fallon. Hey, faire une nouvelle chanson pour la première fois à la télévision américaine, c'est gros là, ces shows-là aux États-Unis, dans le sens que on a toujours parlé dans l'histoire des grands bands de la musique, la première fois qu'ils ont joué à la télévision américaine, que les Beatles sont arrivés en Amérique du Nord et que les groupes surtout britanniques traversaient l'océan pour venir jouer à la télé américaine, ça a tout le temps été gros. Fait que pour Angèle de Poitrine, directement du Saguenay et ben de l'espace, c'était un gros moment. Eux, ils viennent pas de l'espace, ils viennent de San Diego en Californie, mais n'ont pas fait Jimmy Fallon encore. Ça s'en vient, j'imagine. Ils vont être à Montréal le 2 octobre prochain. C'est Almost Monday avec No More Regrets. C'est là dans deux petites minutes. Oh.
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8: Bon avant-midi, ici Jessica Potsou. Les chefs des cinq principaux partis politiques croiseront le fer pour la toute première fois de la campagne électorale ce soir à l'occasion du face-à-face TVA. Entre 20h et 22h, trois grands thèmes seront abordés, soit l'économie sous tension, nos impôts, nos services et l'avenir du Québec, a indiqué TVA. La période des débats est habituellement un moment fort de la campagne, d'une grande importance pour les politiciens puisque les Québécois sont davantage à l'écoute. Chez nous, la municipalité de Saint-Félix-de-Valois implore le ministère des Transports de sécuriser l'intersection de la route 131 et du chemin Barrette. Cette sortie survient alors qu'un accident impliquant trois véhicules, dont un autobus scolaire, a provoqué la fermeture complète de la route 131 la semaine dernière. La municipalité demande depuis plusieurs années déjà un meilleur aménagement de ce secteur considéré comme étant accidentogène. Voilà, ça complète. 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

Merci d'avoir choisi le meilleur de la musique au travail à Au 103.5 à Joliette. On a Loud et toutes les femmes savent danser. Juste avant, on entend Downstairs de Matt Mason sur le meilleur de la musique dans la Nodière. Oh!

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1: La Rocky Gonzalez, ça s'en vient sur l'heure du lunch avec encore une fois bien des choses à jaser. Pas juste chez le Canadien, plusieurs contrats qui se sont signés ce matin un peu partout dans la Ligue nationale de hockey. On nomme des capitaines à l'approche de la nouvelle saison. Connor Bedard qui a été nommé 37e capitaine de l'histoire des Blackhawks de Chicago. C'était le choix logique, Connor Bedard. Donc, on a bien des choses à jaser avec la Rocky Gonzalez dans les prochaines minutes. Et on va écouter celui qui nous a visité au Québec vendredi dernier. Il a donné tout un show encore une fois avec son No Rod de Rockstar de 6 pieds 7. Somber, My Body Isn't Ready, ça s'en vient.

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0: Apocalara Gonzalez, on a dans les prochaines minutes Wake Me Up When September Ends, Green Day. On lâche pas, il y a la moitié de fête. On est le 15 septembre. Mon nom est Chuck, je te souhaite un excellent mardi. Goodbye!
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12: Bon avant-midi, ici Jessica Potsou. Les chefs des 5 principaux partis politiques croiseront le fer pour la toute première fois de la campagne électorale ce soir à l'occasion du face-à-face TVA. Entre 20h et 22h, 3 grands thèmes seront abordés, soit l'économie sous tension, nos impôts, nos services et l'avenir du Québec, a indiqué TVA. La période des débats est habituellement un moment fort de la campagne, d'une grande importance pour les politiciens puisque les Québécois sont davantage à l'écoute. Chez nous, la municipalité de Saint-Félix-de-Valois implore le ministère des Transports de sécuriser l'intersection de la route 131 et du chemin Barrette. Cette sortie survient alors qu'un accident impliquant 3 véhicules, dont un autobus scolaire, a provoqué la fermeture complète de la route 131 la semaine dernière. La municipalité demande depuis plusieurs années déjà un meilleur aménagement de ce secteur considéré comme étant accidentogène. Voilà, ça complète. 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

0: 11h54. 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
3: Bon mardi à tous et bienvenue dans Larac Gonzalez. J'espère que vous allez bien, que vous passez une belle semaine. Une semaine qui, oui, c'est le coup d'envoi de la vraie saison du Canadien de Montréal avec le camp d'entraînement cette semaine. Alors, on a beaucoup de hockey, beaucoup de Canadiens également. Et avec tout ça, Georges s'en va à Edmonton. Georges, comment vas-tu?
4: Salut, Georges!
5: Comment ça va, la gang?
4: Très, très bien.
3: Ça va bien. Tu t'es rendu. C'est rendu. C'est pas pire quand même, hein?
4: Ouais.
3: Il est capable.
5: Je suis rendu, Gonzo. Rendu hier soir, tout est parfait. Là, je prends le vol de minuit, de 1h du matin pour arriver demain à 7h pour être en studio avec vous. Tout est parfait, les gars.
4: Ouais, mais
5: soirée là, casino avec les joueurs de l'équipe.
4: Juste un problème, t'aurais pu faire ton lit.
3: Son lit pas fait. Ah, je viens de voir en arrière. Ben ouais, c'est vrai.
5: Mais non, mais
4: le lit t'es trop occupé. Que, il est trop occupé.
5: Non, c'est pas ça, Ben. Je redors pas ici, là. Je m'en vais après.
4: OK, tu repars. Ah, OK, tout s'explique.
5: Non, Ben, parce que c'est la journée. Aujourd'hui, c'est la journée casino avec les joueurs de l'équipe, avec les Oilers, avec les joueurs.
4: Oui.
5: Puis après ça, je m'en vais à l'aéroport.
4: Ben oui, c'est vrai, c'est Red Eye.
3: Parce... Il va dormir dans l'avion.
5: Oui, après ça.
4: Du gros fun.
3: Dors dans l'avion,
5: Ben,
3: en revenant.
5: Je peux pas être deux jours sans vous voir, Ben. Là.
4: Ben non, c'est une chance parce que les gars, j'ai reçu une boîte surprise.
3: OK.
4: À nos trois noms.
3: Ah, je sais c'est quoi.
4: Tu sais ce que c'est?
3: Ça doit être...
4: Dis-le pas, j'attends que Georges soit avec nous en studio demain pour sortir.
5: Mais non, Big, c'est notre auditeur qui a tenu parole. Il nous l'a dit qu'elle a envoyé une boîte à nos trois noms.
4: Ah, OK.
3: C'est ça mon...
5: Il nous l'a dit.
4: Je vais le montrer aux gens qui nous écoutent sur YouTube demain, quand tu seras là.
3: OK, tu vas le montrer.
4: Ah, je vais vous l'offrir en plus, votre cadeau.
3: D'ailleurs, on va essayer demain. Demain, je t'ai envoyé un courriel par... si tu veux regarder... C'est une annexe à ton contrat, Georges. Ton contrat avec Arsenal et BPM Sports, si jamais tu veux le signer. Demain, c'est stipulé dans l'annexe que je te donne le droit de boire du café avant 14 heures, si jamais tu veux. Pour une journée seulement, et c'est marqué mercredi 16 septembre, parce que de faire une nuit blanche dans l'avion en revenant, et en plus, il s'en va se faire tresser les cheveux demain soir...
4: Ah, ouais, tough, ça.
3: Il va avoir l'air d'un dégât de jus de raisin.
4: Absolument.
3: Pour la semaine.
4: Toute la semaine.
5: Non, Big,
4: petit café de main, là.
5: C'est une bonne.
3: Vas-y.
5: Oh. Écoute, mercredi, je vais tracer les cheveux. Jeudi, j'ai ma pièce de théâtre. Vendredi, j'ai.
4: Attends, faut quand tu dis j'ai ma pièce de théâtre.
5: Faut que j'aille au casino.
4: T'interprètes un personnage?
5: Pièce de théâtre. Oui, exact.
4: Ah oui, c'est ton théâtre, mercredi. Là. Oui, ton fameux théâtre.
3: Ton théâtre.
5: Oui, oui. Vendredi, j'ai mon c'est tournoi de golf à mon casino. Il faut que j'aille à trois, tu sais, là-bas à Willinac. Samedi, dimanche, faut que j'aille à Saint-Tite.
4: T'en vas à Saint-Tite?
3: Au Festival Western?
4: T'en vas faire là?
5: Ouais. Ouais, pour ma compagnie, là.
4: Ah, fait que, OK.
5: Ben, j'en ai plein les bras, là.
3: Ouais, t'en as plein les bottes. Toi et Saint-Tite, main dans la main, j'espère que tu vas porter un beau lot. Hey, toi qui es un grand fan de la musique
4: ton
3: country.
4: Genre, ben ouais. Country, toi. Ouais.
5: Non, j'avais des bouchons pour pas entendre la musique.
3: C'est ça. Tu me ramèneras des beaux lots.
5: Non, mais toi t'aimes le country, Gonzo?
3: J'ai mes artistes. Il y a des artistes que je suis capable d'écouter.
4: Ouais.
3: Mais je suis plus vieux country que nouveau country. Je suis pas très country pop, là, la vague des chanteurs country pop. Ouais, là,
4: c'est
3: ça,
4: le méchant de vague, ça.
3: Oh, c'est, ça frappe le Québec.
4: Ça frappe
3: à peu près,
4: fort,
3: là, ça,
4: partout dans le monde.
3: Ouais. Ça, je suis moins
5: country
3: ça.
5: Country pop? C'est quoi du country pop?
4: Bah, c'est du new country.
3: Ouais, du new country. Ouais. Là, c'est un peu de la musique country. C'est un peu comme ce que Garth Brooks avait fait à l'époque, tu sais, de pouvoir percer le marché mainstream sans être trop roots, trop racine comme à l'époque des Willie Nelson ou autres. Là, tu sais, on est capable d'amener, mettons là, une musique country grand public. Fait qu'on amène des éléments qui sont plus faciles à accessibles. Mais...
4: D'ailleurs, nous en avons. Arsenal Media possède quatre stations. Hit Country, que ça s'appelle.
3: Hit Country. Ouais. D'ailleurs, tu nous parles d'Arsenal et c'est drôle, on nous a mis dans le pigeonnier aujourd'hui. Puis c'est une petite mention qu'on doit faire, genre, jusqu'au début octobre. Mais c'est pour une des premières fois, on fait une mention sur le site web, puis on est comme fiers de le faire. T'sais. Non, non, mais on est fiers de notre site.
4: Oui, c'est vrai qu'avant...
5: Non, mais il y a juste une chose, par contre. Il faudrait expliquer aux gens comment... ça fait une couple de mes amis qui nous demandent comment on fait pour voir les podcasts. Parce qu'ils sont pas capables de les trouver.
3: Ben, c'est facile.
5: Nos amis, explique-le comme il faut, parce que nos amis qu'on connaît très bien, ils sont pas capables de trouver notre Blitz Football, puis ton pool de luxe non plus, ils savent pas comment le trouver. Peux-tu expliquer aux gens comment faire?
3: En fait, c'est facile. Vous allez sur arsenalsport.ca, OK? Ça, c'est le site web. Et là, vous aurez tous les podcasts. Par contre, vous devez vous créer un profil, un compte. C'est gratuit. Totalement gratuit.
5: C'est pour ça qu'ils pouvaient pas le voir parce qu'ils ont pas de compte,
3: exactement,
5: c'est ça?
3: Exactement, exactement. Sinon...
5: Okay, mais Gonzo, on l'a jamais dit, ça.
3: Mais c'est la première fois qu'on en parle sur nos ondes pour les podcasts, parce que...
5: il était temps!
3: Ouais.
5: Parce que nos habitués sont comme... pas capable d'avoir vos podcasts. Là, même moi, je savais pas... Je savais qu'il fallait s'enregistrer pour le Survivor. Mais je savais pas que pour voir les podcasts, il fallait qu'ils s'enregistrent aussi.
3: Ouais. Ben, c'est gratuit, de toute façon. C'est juste qu'il faut s'enregistrer pour avoir un compte avec votre courriel. Ça prend que quelques secondes. On en a parlé la semaine dernière. Et en ayant un compte sur Arsenal Sport, ben là, vous avez accès à tout, là. Au podcast, au Survivor. Il y aura un pool éventuel également. Alors, c'est un peu ça. Sinon, si tu veux avoir accès au contenu, au niveau des podcasts, ben, tu peux aller sur les autres plateformes. Sur YouTube, ils sont disponibles. Sur Spotify également, ils sont disponibles. Donc, les podcasts sont disponibles également là-bas, pas juste sur le site web d'Arsenal Sport. Mais on vous encourage à faire le tour. T'sais. C'est le début de la saison. Allez voir, allez suivre BPM Sport sur Twitter, sur Facebook, sur Instagram. On est un peu partout également. Alors, quand on est multiplateforme et quand on est abonné à tout ça, on n'en rate pas une. Vous êtes sur la nouvelle. Vous allez attraper tous les extraits de tous les podcasts aussi.
5: On s'excuse d'avoir attendu la troisième semaine pour vous dire ça.
4: Ouais, mais au moins, là, on vient de le faire.
3: Ouais, mais là, ça commence, là. Je veux dire, le gros blitz, c'était une première, là. Le gros blitz, c'était une première vendredi. D'ailleurs, vendredi, tu t'en vas. En plus, tu disais un tournoi de golf. Tu vas partir après notre gros blitz.
5: Non, non, je suis là. Non, je suis là. Je m'en vais plus, là. Là, je vais être là. Je m'en vais après le show. Fait que je suis là.
4: Après le gros blitz.
3: Bon. Alors, c'est dit.
5: Après le gros blitz, je m'en vais.
3: Le gros blitz, on vous le dit, il est déjà là. Si vous voulez le récupérer, celui de la semaine dernière, et rire de nous un peu sur certaines prédictions, ou dans le fond, nous envoyer des félicitations sur certaines autres, c'est possible de le regarder. Et hier, les gars, c'était le premier épisode également du pool de luxe. Alors, c'est le pool de luxe, vous le savez, je le fais avec Jacob Lacharité, Félix Gadouin également. Vous êtes en pleine préparation pour vos pools de hockey à la maison. Là, il nous reste quelques semaines. Vous voulez savoir qui les joueurs qui sont en hausse, ceux qui sont en baisse, Kreider, Canadien. Vous êtes en préparation. Ça aussi, vous regardez le pool de luxe, puis ça va être une émission interactive à chaque semaine où on va pouvoir répondre à vos questions.
5: Wow. Puis oubliez pas, si vous écoutez le pool de luxe, Gonzo vous guarantit que vous allez gagner tous les pools que vous faites au travail, n'importe où. Attention. Les femmes qui nous écoutent en ce moment, Attention. Si vous connaissez pas trop le hockey, écoutez les pools de luxe. Puis là, vous allez gagner le pool. Le monde va dire que vous êtes des connaisseurs. Vous avez écouté Gonzo? Puis là, vous êtes connaisseur. Oui, vous allez gagner votre pool. Ouais.
3: Hey, moi j'essaie juste de vous accompagner. Je vous prends par la main. Tu sais, des fois, les gens, ils trouvent que c'est un lexique qui est particulier, le pool de hockey. Oh, moi, je me perds. Non. C'est très facile. On parle beaucoup des pools classiques, but, passe, point. C'est comme les bons vieux pools. Pas besoin d'avoir un keeper de si ou une affaire avec les masses salariales. Si c'est ça, puis que vous avez des questions, on va y répondre. Mais sinon, ça reste dans le classique.
4: Okay.
3: Le classique. Fait que pour tous les pools, tous les podcasts, tout le reste, c'est Arsenal Sport. Puis sinon, on est là sur toutes les différentes plateformes aussi.
5: Oui, mais on devrait... Je pense qu'à tous les jours, pendant au moins une semaine, on devrait le rappeler aux gens, parce que tous nos amis Gonzo m'ont demandé comment voir nos podcasts, puis ils ont checké partout, ils n'étaient pas capables de trouver. Fait que s'ils sont pas capables...
4: Non, mais sincèrement, moi, j'en ai eu aussi dans le boss en fin de semaine. Et je leur disais, puis moi, je savais pas, là, tu crées ton compte. Créez-vous votre compte sur le site Arsenal Sport. Ça, c'est bien de le faire. Mais tu vas sur YouTube, dans le moteur de recherche, hein, le gros blitz, Lara Gonzalez, puis il te saute d'en face, là. Il te saute d'en face.
5: Écris le gros blitz, puis il va être là au complet, là.
4: Le gros blitz, Lara Gonzalez. Tu vas pas prendre de chance, là.
5: Ouais.
4: OK? Puis il te saute d'en face.
5: Mais ça, Ben, on devrait prendre le lien puis le mettre sur nos pages Facebook aussi.
3: Ouais.
5: Parce que ça, je savais pas ça.
3: Ça
5: serait une façon facile aussi.
3: On pourra le faire. On pourra le faire là, pour le prochain épisode. Là, mais
4: le pool de luxe est là.
3: Regarde, il est là aussi.
4: Il est là. Il est sur, j'ai tapé le pool. J'ai juste tapé le pool de luxe. 42 minutes. Et le titre, c'est combien de points pour Kreider cette année? Bon, alors, tu sais, c'est assez simple. Ah, débrouillardise ouais. 101,
3: ah,
4: les amis.
3: Débrouillardise
4: 101, là. C'est ça.
5: Mais non, mais Ben, moi, c'est juste...
4: Non, mais les moteurs de recherche, c'est facile, là. C'est assez simple.
5: Ben, il faut juste laisser... Ben, il faut juste l'expliquer.
4: Ben, ouais, faut l'expliquer, je comprends.
3: On va le faire, là.
5: Ben, on l'avait jamais fait.
4: Non, je comprends, je t'entends.
5: C'est correct.
4: Mais, tu sais, des fois, là, on tape dans les moteurs de recherche, là, puis vous mettez des mots, là, puis à un moment donné, ça vous saute d'en face.
3: Ah, c'est pas grave. Puis en plus, regarde ça, on est rendu à 69 000 abonnés sur la page YouTube. Fait qu'on va frapper le 70
4: 000
3: bientôt.
4: C'est fou, Red, ça.
3: Hey, 70 000, là, c'est gros, puis pas à peu près au Québec.
4: C'est énorme. Ouais.
3: Pour du sport, là, c'est.
4: C'est ça.
3: C'est énorme. Donc là, toi, t'es à Edmonton, puis de ce que je comprends, tu t'en vas jouer au poker.
5: Oui, à soir, avec tous les joueurs de l'équipe, il y a un événement à l'aréna, une soirée poker qu'on fait. C'est toujours des levées de fonds là, pour des fondations. Et c'est avec tous les joueurs qui sont là. Donc, c'est pour ça que tu sais, j'ai accepté d'y aller parce que je me suis dit une petite mission, Gonzo, de peut-être d'en ramener un ou deux avec moi dans ma valise pour le Canadien avant que le camp d'entraînement commence. Et, qu'est-ce que tu penses de ça que j'en prends un ou deux de force puis je les ramène avec moi?
3: Ben, là.
5: On commence avec lequel? Ben Gonzo, qui vous voulez que je ramène?
3: Bon, là, si tu me donnes le choix, c'est sûr que le choix est pas...
4: Ben non, le choix, c'est simple.
3: Facile, là.
4: Ouais, c'est facile. Je vais te cacher dans une poche, là. OK, mettons, là, ramène ça, là.
3: Petit Connor, là, même, ramène.
4: Petit Connor.
3: On va trouver de la place pour mettre ça.
4: On the side, là.
3: On va trouver de la place à la masse, là. Il n'y en a pas de problème.
4: On va t'arranger ça, nous autres.
3: On va trouver de la place, je te le garantis.
5: D'ailleurs... On va trouver de la place à la masse.
3: Ben ouais, la place à la masse. On parle de masse. Aujourd'hui, les boys, c'est une journée importante. Vous savez pourquoi? Parce que les équipes ont jusqu'à ce soir.
5: Dernière journée de 8 ans. Ouais,
3: 11h59 PM ce soir, c'est la date limite pour les contrats de 8 ans. C'est la date limite également pour les fameux contrats front-loaded, où on voit la majorité du montant qui est donné en bonus signature puis une salaire de base qui est minime. Donc, aujourd'hui, ça se peut qu'il y ait plein de signatures pendant l'émission. Depuis ce matin, vous l'avez déjà vu, Drake Batterson qui reste avec les Sénateurs d'Ottawa, contrat de 8 ans.
5: T'as-tu vu Leonard? C'est ben trop.
3: 8 ans et 86 millions pour Drake Batterson et Ryan Leonard, 8 ans et 84 millions de dollars.
5: Big, ça n'a pas de bon sens. Leonard, tu sais, je veux dire, faire contre-pont, c'est ben trop vite.
3: Non, arrête, Joe.
5: Moi, j'ai comme Batterson.
3: Ça n'existe plus,
5: Batterson,
3: les contre-ponts.
5: Big, je comprends.
3: Ben,
5: mais Leonard, j'ai trouvé que c'est beaucoup trop.
3: Ouais, mais Batterson, il a 28 ans, Georges. Oui, mais tu sais, en même temps, il y a des gens qui pourraient dire, ben, tu sais, 28 ans pour un contrat de 8 ans, pour un gars comme ça. Je comprends, oui, mais Ryan Leonard, ça, là, ça revient à la même chose que Steve William. Maintenant, les DG, ça n'existe plus, les contrats-ponts. Fait que quand tu finis ton contrat d'entrée, si t'es sûr d'avoir ce gars-là puis que tu veux le signer 8 ans, tu le signes à long terme. À la limite, les 2-3 premières années, le joueur est peut-être gagnant puis tu fais ton retour sur investissement sur la deuxième portion de ton contrat.
5: Ryan Leonard, c'est si le gars remplit toutes les cases.
3: Il va les remplir, les cases. Il a fait 45 points l'année passée. Le gars, il a 21 ans. C'est un gars, on le sait, il est présent sur la glace. C'est un gars qui a plein d'aptitudes. Là, la profondeur chez les Caps fait en sorte que cette année, il sera peut-être pas utilisé comme à son plein potentiel, mais à partir de l'année prochaine, moi, j'ai aucune inquiétude sur Ryan Leonard.
5: Ouais, moi, j'aurais fait un pont. J'aurais jamais donné ça tout de suite.
3: Mais l'affaire là-dedans, OK, pas tu fais suite. Un pont. Mettons qu'on y va, OK? Tu prends un pont. Mettons qu'il signe 3 ans, Ryan Leonard. Tu lui donnes combien?
5: 3 ans, 5 millions par année. Quelque chose comme ça.
3: Il aurait fait un peu plus maintenant avec l'explosion quand même, je pense. Mais c'est juste que tu pètes par en avant parce que si ce gars-là, il se tape, ouais. Mettons, un...
5: Mais... C'est-tu pourquoi, Big, j'aime les ponts, Big? J'aime les contre-ponts parce que il y a des gars, dans ce qu'on dit, qui vont pas turner out, qui vont pas devenir les joueurs qui sont supposés l'être. Puis, c'est le problème, c'est que pour ces contrats-là que les gars vont pas être des gars d'un point par match comme la projection qu'on fait, là, tu tires une balle en tête. Puis c'est pour ça que les contre-ponts, c'est juste pour s'assurer que le prospect, quand il a fini son contrat d'entrée, avant de lui donner un gros contrat de même, tu veux vraiment t'assurer, même s'il va coûter plus cher, au moins, il est rendu là. Fait que tu prends pas de risque, tu prends pas de chance.
3: Je comprends. Mais maintenant, ce qu'on voit dans la Ligue nationale de hockey, c'est que le contre-pont, là. Tu sais, pis t'as voulu le signer 8 ans, fait que là, il a fallu que tu l'attires d'une quelconque manière. Puis lui, il a vu le contrat, puis il a dit oui. Mais oui, il y a plusieurs personnes qui disent ça n'a pas de sens. Ryan Leonard fait plus que Demidov. On vous le rappelle, Demidov a signé avant l'explosion des salaires. Si Demidov signait aujourd'hui, Marco a beau nous dire que Demidov aurait signé à 9,15. Moi, je pense pas qu'il aurait signé à 9,15. Il aurait signé pour bien plus que ça.
5: ça, c'est sûr. Puis, tu sais, les mineurs vont s'entendre que c'est une exception à la règle. Tu sais, je veux dire, je vais pas comparer Leonard à Demidov. Le Demidov, c'est une superstar en devenir. Fait que de l'avoir signé rapidement, même un des premiers, ça, c'était pas un risque comme d'autres peuvent l'être.
3: Mais pour moi, Ryan Leonard n'est pas un risque. Pour moi, Ryan Leonard, c'est une valeur sûre pareil. C'est un joueur. Puis, je veux pas tourner le fer dans la plaie, mais. S'il y a une chose qui peut
5: Mais je vais le faire.
3: S'il y a une chose qui fait mal aux Canadiens de Montréal, là, c'est que Ryan Leonard...
5: Je savais.
3: Non, mais écoute, Ryan Leonard vient de signer un contrat d'au-dessus de 10 millions, un contrat de 8 ans, et le Canadien, cette année-là, avait le 5e pick au total. Il aurait pu prendre Ryan Leonard. Il aurait pu prendre Zach Benson. Ben non! On a pris David Reinbacher, qui a joué 2 games dans la Ligue jusqu'à présent. Je sais qu'il a été blessé.
5: Vic, pourquoi? Pourquoi, Vic?
3: Je savais, mais pourquoi? Ça fait mal aux Canadiens!
5: Aussitôt que t'as dit son nom, je savais que tu t'en allais là. Gonzo, c'est tout est positif cette année. Tourne-moi le gars fier. Come on!
3: Je sais, mais...
5: Pourquoi
3: mais...
5: tu le rappelles ça? Tu le retournes le faire dans la plaie.
3: Parce que quand je vois Ryan Leonard, je pense à la cuvée de David Reinbacher. Fait que c'est pour ça que je me dis que là, on est en train de voir tous les joueurs de ce cuvée-là, là, 2023, là, les Connor Bedard, les Leo Carlson, okay. Les Fantilli qui va signer.
5: Attends, veux-tu que je te console? Si on avait eu Ryan Leonard à la place de Reinbacher, on n'aurait pas eu Demidov. Tiens, t'es-tu content, là?
3: Je pense qu'on...
5: Non, il n'y a pas de...
3: Attends. Ryan Leonard jouait college. Il n'aurait pas été à Montréal. On aurait eu le même rang de repêchage puis on aurait pris Demidov.
5: Non, Big. Il aurait joué des games à Montréal.
3: Ben non, il n'aurait pas avant. Joué. Ben, il n'aurait pas joué, Georges. Il venait de se faire repêcher.
5: Big, on n'aurait pas eu Reinbacher. On n'aurait pas eu Demidov si on l'aurait eu. Tu le sais.
3: On aurait eu parce que le Canadien aurait eu le même rang de repêchage. C'est pas un Ryan Leonard qui aurait affecté quoi que ce soit chez le Canadien de Montréal. Il jouait avec Boston College. Fait qu'il n'aurait pas affecté. Puis là, oui, t'aurais Ryan Leonard puis Demidov sur la deuxième ligne.
5: Big, à chaque fois que t'as quelqu'un, ça change toujours puis ça l'affecte toujours comment ton équipe aurait été puis comment il aurait repêché. Oublie jamais ça.
3: Ouais, c'est tout le temps le fun.
5: Sinon, on dit tout le temps, on aurait dû comme Kachuk.
3: Ben,
5: on dit toujours Kachuk au lieu de Kakanen.
3: Ou Quinn Hughes. Ou,
5: tu dis ça, t'aurais pas eu Slav. T'sais, toutes ces affaires, c'est tellement facile de dire ça après.
3: Mais ça, c'est un exercice qu'on peut faire pour n'importe quelle équipe, pour n'importe quel repêchage. Tu comprends?
4: Ouais, ça, c'est certain.
3: Ça se fait tout le temps, mais on le fait pareil parce que, t'sais, c'est ça aussi, Chazzy, de hockey. Puis moi, quand je regarde Reinbacher, ben, je pense au repêchage de 2023. Fait que là, on parle du contrat de Ryan Leonard. On voit quand même 2 joueurs qui ont été repêchés top 10, gardons-le de même, qui n'ont pas la même trajectoire. T'sais, un gars qui vient de signer un contrat de 8 ans au-dessus de 10 millions, puis l'autre qui a joué 2 games puis qui est aux prises avec des blessures.
5: De toute façon, Reinbacher, tu sais, quand il était repêché, on l'avait déjà dit, avec son historique de
3: c'était
5: blessures déjà
3: pic.
5: Qu'il avait, on n'aurait jamais dû aller là, c'était pas notre pic.
3: Voilà.
5: En partant. Sauf que ça donne à rien de revenir à ça parce que le Canadien, en ce moment, a le plus beau bassin de jeunes joueurs.
3: Ouais.
5: Fait que ça sert à rien de revenir avec cet effet-là.
3: Non, mais ça, c'est...
5: Toutes les équipes de la Ligue font des erreurs. Ils en font toutes des erreurs.
3: Toutes les équipes, t'as raison. Mais imagine, pareil, si t'ajoutes un Ryan...
5: Ou
3: Zach Benson à la place.
5: Hey, Vic, question pour toi, OK? Vu que tu veux parler d'erreurs. Si le Canadien avait fait les erreurs des premières rondes des Oilers ont fait pendant 4 ans, qu'est-ce qui serait arrivé?
3: Tu veux dire à l'époque des Oilers ou avec les choix du Canadien?
5: Ouais. À l'époque des Oilers, quand il y avait le premier choix total à chaque année, là. Tu sais, les Yakupov et compagnie, là, puis Taylor Hall, puis tout ça, toutes les premières choses au Hall, puis ils finissaient dans la cave.
3: Ouais, mais ils ont-tu mal entouré?
5: Comment ça aurait réagi à Montréal?
3: Parce que le draft de Yakupov, tu peux prendre à peu près n'importe qui aussi, puis c'était toutes des erreurs, là. C'est
5: non,
3: ça
5: mais
3: aussi.
5: Je sais, Big, sauf que je parle 4 ans de suite. Comment t'as le premier show overall, 4-3, 4 ans de suite, puis après ça,
3: fait mal.
5: T'es dans le bas-fond tout le temps?
3: Je comprends, mettons, là, on n'était pas supposé aller là, mais on va y aller pareil. Mettons que les Blue Jackets prennent Demidov, puis que le Canadien prend Caden Lindstrom.
5: C'est ça qui a failli arriver.
3: Aujourd'hui, mettons, qu'est-ce qu'on dit?
5: On n'est pas là.
3: On dit, t'as pris Reinbacher puis Caden Lindstrom, 2 drafts en ligne, top 5. D'après moi, tu sais, je veux pas mettre ça tout dans le cours de Demidov, mais je suis pas sûr que t'as un carré d'as. Je suis pas sûr que c'est aussi positif hier au tournoi de golf. Je suis pas sûr de bien les affaires.
5: Non, Big, on était bénis des dieux qu'il n'ait pas pris Demidov. Je comprends pas comment Columbus n'a pas pris Demidov. Je comprends pas.
3: tu sais, la je veux pas l'appeler l'erreur parce que le gars a pas joué encore, mais la sélection de David Reinbacher est excusée parce que le reste, tout fonctionne, comme tu dis. Mais s'il y avait eu accumulation de Reinbacher et de Caden Lindstrom, qui lui est encore bien loin.
5: Avec les Columbus qui se battaient pour une place en série l'an passé, d'un sud des Midov avec Marchenko. Ah. Il était in, là. Il faisait une série, là. Nous autres, on serait en train de chialer de notre choix.
3: Ouais, là, ça serait pas aussi joli à Montréal, après moi. On dirait deux drafts en ligne, top 5, puis Lindstrom a pas joué une game, Reinbacher n'a joué seulement deux, puis... Mais la beauté, c'est pas de beauté.
5: Soyons positifs!
3: On est positifs!
5: Soyons positifs!
3: On l'est positif, là. C'est Ryan Leonard l'est beaucoup, lui. Parce que c'est, comme tu dis, 84 millions de dollars.
5: Ouais, ça, c'est... En tout cas...
3: Pour 8 ans. Ça, c'est beaucoup.
5: Ouais.
4: On n'a pas fini de s'insurger, là.
3: Sir?
4: Ben, avec la nouvelle façon de donner des contrats.
3: Ouais, Ben.
4: C'est des contrats de projection, maintenant. C'est comme ça. Mais,
5: hey, ben, est-ce que... Ben, tu l'aimes-tu, Leonard?
4: Ben là, je suis comme toi. J'ai perdu mon monde entier, là.
3: C'est des gros contrats.
4: J'ai ramassé mes dents. Là.
3: C'est énorme. Là. 10,5 millions. Mais ça va devenir la norme pour les joueurs.
4: Je sais. J'ai accepté ça en faisant du yoga show en fin de semaine. Là.
3: Les gars,
5: Hein?
4: Non.
5: Attends.
3: Ah ouais, c'est sûr que tu allais dire ça.
5: Ok.
4: Toronto, genre, je voulais juste te dire que
5: j'étais
4: dans une période de zénitude pour accepter tout ça.
3: Non, Georges,
5: allait te dire quoi? Ben, quand tu vas faire... Ben, quand tu vas faire du yoga show, appelle-moi, j'en ai avec toi, là.
3: Ouais, mais tu peux pas, t'es à Saint-Tite en fin de semaine. Puis l'autre fin de semaine d'après, t'es je sais pas où. Puis la fin de semaine d'avant, t'étais à Halifax. Puis la fin de semaine. Fait que bonne chance pour ton yoga show, là.
5: La fin de semaine après Saint-Tite, je vais voir mon gars son premier match à Seattle.
3: À Seattle, en plus.
5: La fin de semaine d'après. Tu veux-tu venir?
3: Non.
5: Tu veux-tu venir?
3: Non. C'est quand ça? Quelle
5: fin de semaine? Tu veux-tu venir, Ben?
4: Non, merci, Georges.
5: La fin de semaine d'après. La fin de semaine d'après Saint-Tite.
3: OK. Non, je peux pas, malheureusement.
5: Écoute, le match d'ouverture, Gonzo, son année de draft, il faudrait que j'aille avoir
4: un game. Oui, faut que tu sois là, c'est certain.
3: Oui, c'est sûr. Non, c'est
4: le tournoi de golf de mon loup, moi.
5: Qu'est-ce qu'il va dire quand il va me voir, Gonzo?
3: Papa. Mon gars, il dit ça un peu pareil.
4: Papa.
3: Mais mon gars,
5: il t'appelle comme ça aussi?
3: Oui, mais il m'appelle...
5: Il t'appelle comme ça aussi?
3: Il a un petit côté plaignard quand il me dit ça, à la fin, comme... Oh, papa! C'est comme quand il est sur le bord de. En tout cas. Ah, on les aime. Avant de poursuivre, en allant en pause rapidement, je veux vous dire que je veux féliciter une équipe de la Chine. Vous savez, j'ai coaché encore ma fille au baseball cette année. Et il y a une équipe de la Chine qui a eu un parcours incroyable cette année, OK? C'est les Ace UA. C'est les 11 UA, OK? Fait que c'est une jeune équipe qui a eu un parcours incroyable. Ils ont gagné, ils ont tout gagné cette année.
5: UA, ça veut dire quoi, UA?
3: En dessous de 11 ans, dans la catégorie A.
4: Okay.
3: Donc, t'as le A, t'as le B.
5: OK.
3: Tu sais, mettons, c'est les U11.
4: OK.
3: Les
5: U11.
3: OK. Ils ont gagné les super régionaux. Ils ont gagné le championnat régional du Lac-Saint-Louis. Ils ont gagné deux tournois. Puis ils ont terminé les super régionaux avec un différentiel. Les gars, écoutez bien ça. 40 points marqués, 6 points accordés. Ils ont battu des records qu'on n'avait pas vus à la Chine depuis je sais pas combien de dizaines d'années.
4: Wow.
3: Donc, je veux les féliciter.
4: Bravo.
3: J'ai eu la chance d'en côtoyer quelques-uns puis de côtoyer les coachs un peu avec Christian Corso puis toute sa gang. C'est un beau programme. C'est des bravo aux parents impliqués également, aux entraîneurs bénévoles à travers tout ça, les kids. Je sais que ça peut résonner aux quatre coins du Québec également avec ce qu'on a au football, au baseball, au hockey ou dans tout autre sport ou discipline. Bravo d'être impliqué. On en parle souvent dans l'Arabe Gonzalez. Puis je voulais prendre le temps, un petit moment pour pouvoir les féliciter. Cette équipe-là, c'est une saison de rêve. Bravo, les gars. Bravo.
5: Super. Bravo, les gars. Félicitations.
4: Bravo.
5: Félicitations.
4: Savourez le moment.
5: Ouais. Puis, je veux dire aussi bravo aussi, Gonzo, à Zachary Edouard et Jaden Napon d'avoir respectivement fait Gatineau dans les championnats du Québec et avoir fait Halifax, Jaden Napon, qui joue à Halifax. Mes deux petits protégés que grandis avec eux, ils jouaient avec mon gars au hockey, Golden Kings, quand ils jouaient au hockey, les tournois d'été et tout, l'entraînement avec moi pendant l'été. Félicitations à ces deux joueurs-là qui Gonzo va avoir, je pense aussi, de super belles carrières.
3: Tu vois, c'est beau de les voir évoluer, de les voir grandir, de les voir se développer comme ça.
5: Ça va vite, hein, maintenant. C'est rendu des hommes maintenant.
4: Ouais.
5: Nous, on regarde l'âge, comment que ça va vite. C'est incroyable, il faut en profiter. Ouais.
4: Plus on vieillit, plus ça va vite, les gars.
3: Plus ils vieillissent, plus on vieillit.
4: Exact. C'est cela.
3: Il a même pogné un sale down, puis il est pas mal plus gros que celui de Linebacker.
5: C'est en dessous du camion citerne, là. En dessous du camion citerne dans la rue, là.
3: C'est pas grave.
5: Pauvre gars.
3: Hey, Goulet est blessé. Il va commencer sur le top 4, Linebacker.
1: C'est à lui de saisir sa chance, là.
3: Si
1: la porte est grande ouverte, là.
5: Attends, qu'est-ce que t'as dit?
1: Mais la porte est ouverte pour Ryan Backer.
5: Attends, Gonzo, répète ce que tu viens de dire.
3: J'ai dit, Goulet, il est blessé. Ryan Backer va être capable d'être sur le top 4, voyons donc.
1: Top 4?
3: Ben non, mais la porte est ouverte pour Ryan Backer. Attends, mais...
5: L'optimisme?
3: Quand t'es repêché top 5, Georges, t'as-tu plus de chance que les autres?
1: Ben oui.
5: Oui, mais il peut-tu jouer une année complète d'un mineur avant, là? Il peut-tu se prouver avant une saison complète?

0: Packer puis Ryan Leonard, là, fait que... On va la
1: toi, t'as fait tailler les dents. Toi, t'as amené ce sujet-là. Sois heureux, Big.
0: Je on est en bonne heureux. Position. Tout va bien pour le Canadien de Montréal. On est excité. On a un tournoi de golf, puis c'est comme quasiment plate tellement tout le monde était heureux hier, là, tu sais.
2: Non, c'est pas plate.
0: Ben non, je niaise.
2: Non, mais t'as raison.
0: Tout le monde cherche les bébés.
2: Ouais, mais il y en avait pas.
0: Tout le monde est beau,
2: hier.
0: Tout le monde est bon, tout le monde est correct. C'est le fun. Chris Kreider débarque. On a des bonnes nouvelles. On a un carré d'as. On a des jeunes. On a un bon noyau. Tout le monde est signé. Let's go.
2: Ben let's go.
0: Bon, voilà la pause.
1: Come on,
0: au retour. Au retour. Après moi, c'est Georges qui va mettre la marde. Il veut nous parler du Canadien de Montréal et de Dylan Larkin. Vous voulez pas rater ça.
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0: Bon, un autre sujet aujourd'hui, puis c'est drôle parce que t'en as glissé un mot hier. Qu'est-ce que ça veut dire, vas-y?
1: Ouais. Non, j'allais dire que Ben, c'est ta job, Ben, de changer cette annonce-là.
2: Ah, ça sera pas fait tant et aussi longtemps qu'on n'aura pas le nouveau système, Georges.
0: Et ça, ça passe par le déménagement.
2: Ça, c'est dans deux semaines. Ça passe par le déménagement, mon chum.
0: On déménage en deux semaines.
2: Okay. Il reste la semaine en cours et la semaine prochaine. À Sur-Laurier. Ouais,
1: le pont va me manquer, les gars. Ça fait 12 ans que je fais l'aller-retour sur le pont, là.
0: Ah, mais d'ailleurs.
1: Ça fait 12 ans que j'ai donné.
0: Je m'excuse, mais il va falloir qu'on fasse une cérémonie, là, lors de la dernière journée dans ces bureaux. Ça fait quand même 12 ans qu'on est dans ces bureaux sur la rue Laurier, là.
2: C'est sûr que moi, quand je vais repasser par ici, mettons dans 5 ans, je passe dans le coin ici, c'est sûr que je pleure.
0: Tu pleures?
2: Ben, ça va être 14 ans de ma vie.
0: Moi j'avais une bonne idée.
2: 14 ans?
0: C'est beaucoup. 14 ans? J'allais dire 12, mais moi, t'as en même temps que toi, puis je suis parti juste un an.

0: Fait que moi, ça fait 13, ça veut dire?
1: Toi, ça fait 13.
0: Mais j'avais une idée, entre autres.
2: Moi, ça fait 15.
1: Ben, ça fait ça. Mais comme moi, là, t'étais à 14,
2: ouais. Ouais, comme Ben.
0: T'sais?
2: Ah, c'est à 14 comme toi, Ben? OK, comme toi, Ben.
0: Ben, la première année, c'était Radio 9.
1: C'était Radio 9, c'est ça. Après ça, c'est devenu
0: le 91-9 Sport. Une des choses qu'on pourrait faire pour, bien sûr, souligner notre départ, c'est, je disais au kit de l'autre bord avant le début de l'émission, j'aimerais bien prendre l'imprimante qui est de l'autre côté et la sacre à bout de bras du deuxième étage. S'il y en a une qui nous a fait sacrer dans 15 dernières années, c'est elle!
2: Ah, Big, moi, Big, c'est avant l'imprimante, c'est la poussière qui reste là pendant des années.
1: On va laisser ici la poussière.
2: C'est
0: L'imprimante,
2: c'est l'air conditionné, le chauffage, la lumière, c'est pas mal tout.
0: R2D2 fait le voyage avec nous, on est correct. Ça, on l'a dit. Fait que, Georges, on disait que tu voulais parler d'un dossier. Tu l'as effleuré hier. Mais c'est drôle parce qu'il y a un développement là-dessus aujourd'hui. Parce qu'à Détroit, on a nommé un directeur général par intérim. Son nom, c'est Sean Orkoff. Tu le connais très bien. Pourquoi avoir attendu à la mi-septembre pour annoncer un DG par intérim? Parce qu'on dit que la recherche va se poursuivre encore et qu'il est parmi les candidats. Mais pour le moment, c'est lui qui est là par intérim.
2: Tu sais, Big, on sait que c'est tout croche à Détroit. Là, fait que quand tu te poses la question pourquoi, mais tu sais, je veux dire, regarde tout ce qui se passe là-bas. Fait qu'au moins, il est là en attendant. Il fait partie du processus. Il est chanceux d'être dans le processus parce qu'il était quand même l'assistant coach d'Eisenman. Puis avec ce que Eisenman a fait avec cette équipe-là, moi, je l'aurais même pas mis dans le processus, Gonzo, étant donné qu'il est son adjoint. Donc, les décisions ont dû être en même temps approuvées un peu par lui pareil. Tu comprends? Fait que c'est pour ça que dans le processus que le propriétaire a fait, il veut s'assurer de prendre la bonne décision-là. Mais cette équipe-là doit faire un reset. Là, maintenant, par rapport à Larkin, parce que c'est sur lui, les gens ont deviné hier...
0: C'est son premier dossier, mettons, sur le haut de la pile, tu sais. Ouais. Orkoff débarque, puis lui, il est comme, OK, qu'est-ce que je fais avec la patate chaude de Larkin?
2: Le gros sujet par rapport à Larkin, c'est les équipes avec lesquelles il a décidé de donner son accord pour se faire échanger. La raison pour laquelle, tout le monde le sait, il est encore à Détroit, c'est parce que sa liste, elle est trop petite, puis les trois, ils ont pas ce qu'ils veulent en retour par rapport aux équipes qu'ils ont demandé. Mais là... Avec Kreider, qui est un de ses amis, on dit que Kreider, qui est rendu à Montréal, pourrait aider Larkin à allonger sa liste d'équipes, le Canadien de Montréal. Puis en plus, il y a Détroit qui serait intéressé à Michael Hage, parce que, tu sais, pour la connexion avec Michigan et tout. Fait que c'est de là que maintenant, quand tu regardes tout ce qui se passe avec le Canadien, puis Larkin qui critique Détroit de pas lui avoir donné une équipe avec laquelle il pouvait gagner, parce qu'il a été dévoué avec eux pendant des années. Puis Sean Orkoff, avec qui j'ai joué, qui sait comment l'importance d'être une équipe unie. Quand on s'est rendu en finale à 2006, Gozon était une équipe tellement unie que lui, il va comprendre que, en tant que DG, son plus gros dossier, ça va être le cas de Larkin. Puis pas juste ça. S'il veut enlever le poste d'intérim puis peut-être devenir le DG, de montrer à son propriétaire ce qu'il peut faire avec ce dossier-là. Donc lui, il sait très bien que Larkin qui revient dans l'entourage de l'équipe, pour l'esprit d'équipe, c'est pas bon. Donc, il va avoir aussi des discussions avec lui. Parce que la discussion qu'il faut que tu aies avec Larkin, le clan de Larkin, c'est d'ouvrir le nombre d'équipes avec lesquelles...
0: Ben, sinon, on serait déjà parti, genre. Il aurait déjà été parti.
2: Pour donner une chance, exactement. C'est de là, Gonzo, que moi, je me dis que maintenant, avec Orkoff qui est là, puis avec Kreider qui est à Montréal, peut-être, je dis pas c'est sûr à 100%, mais peut-être que là, il y aurait une plus grande ouverture du clan de Larkin d'accepter d'ajouter le Canadien dans les équipes où il accepterait d'aller.
0: Honnêtement, je comprends qu'il y aura une pression sur Larkin, parce qu'on l'a dit, on lui a enlevé le C, on s'attend à ce qu'il soit là, puis en venant dans ce vestiaire-là à nouveau, il se sentira pas bien, puis ça met de la pression sur lui pour que la liste devienne plus grande. Après, rendu à la mi-septembre, combien d'équipes peuvent vraiment aller chercher un gars qui fait ce salaire-là, puis un gars qui a eu ce genre de comportement-là?
2: Mais encore une fois, Gonzo, ce gars-là, il a jamais rien eu à questionner par rapport à quand il jouait. Le comportement, quand t'étais désir, t'étais une équipe pendant longtemps, quand t'as une chance de... T'sais, regarde comment c'était tout croche, des trois, ce qui est arrivé. Comment,
0: ah, mais je comprends, gars, c'est juste ça devient... Moi, là, ce comportement-là de dire... Je veux pas dire de faire la baboune, mais on le voit, il est de plus en plus fréquent dans la Ligue nationale de hockey. Ça va pas bien, je veux m'en aller. Ça va pas bien, je veux m'en aller.
2: Ouais, mais Big, attends. Ouais, mais sais-tu quoi? Je vais te répondre à quelque chose par rapport à ça, OK? Puis je suis content que tu aies dit ça. Tu parles du comportement d'un joueur que ça va pas bien, il veut s'en aller.
0: Mais lui, c'est différent.
2: Veux-tu que je te parle, Gonzo? Veux-tu que je te parle, Gonzo, de comportement de bien des équipes qui ont aucune loyauté envers des gars?
0: Ah, complètement.
2: Puis que quand ça va pas bien pour des gars, tu peux t'en débarrasser à n'importe quel moment. Tu peux jeter un gars au balotage, tu peux faire ce que tu veux avec les joueurs. Puis là, quand il y a un joueur qui, après avoir été dévoué pendant des années à Détroit, qui voulait une chance de gagner, puis t'as rien fait, qui se dit, sais-tu quoi? Vous lui avez donné la clause de non-mouvement. Si vous vouliez pas, là, qu'il y ait une clause, là, vous avez juste à pas y donner. Il exerce son droit, vous y avez donné quand vous avez signé.
0: Je comprends.
2: Il faut aussi comprendre que quand le joueur, maintenant, dit, sais-tu quoi, je suis tanné, ben, les équipes peuvent faire la craque, ils sont tannés, le gars, il est plus là non plus.
0: Bémol à tout ça, OK? Parce que je trouve que c'est du cas par cas. Là, c'est l'accumulation qui me fait dire tout ça. Dylan Larkin est un cas un peu différent de certains autres parce que c'est un gars qui a été repêché par les Red Wings et qui a été patient longtemps. Ça, c'est vrai. Repêché, développé, patience avec les Wings, puis là, signe un contrat à long terme en 2023, puis là, il voit que ça change pas, puis là, il veut s'en aller. Là où je trouve que c'est plate pour les Wings et que j'aime moins ce qu'il dit, c'est qu'il n'a pas encore bougé de sa fameuse liste d'équipes qui est trop courte. Si tu veux vraiment t'en aller, ouais, pourquoi tu l'agrandis pas ta fameuse liste qui a resté... Tu sais, il y a 3 clubs sur ta liste, peut-être 4, puis sur les 4, il y en a comme quasiment 2,5 que c'est pas possible au niveau du cash.
2: Mais Big, il y a une chose que je vais te dire par contre par rapport à ça, là. Sais-tu y a combien de gars, Big, qui ont eu des clauses comme lui de non-mouvement? Puis que les équipes, quand ils ont échangé, ils ont pas fait du bruit comme Détroit y a fait. Ils ont été limités sur ce qu'ils pouvaient recevoir parce que le gars pouvait décider où voulait aller, puis ils ont pas fait de cas comme les Red Wings. Les Red Wings, ça va tellement mal que eux, je veux dire, là maintenant, ils ont fait un cas par rapport à ça, mais c'est eux qui ont donné la clause. Larkin fait juste exercer le droit que tu lui as donné. Tu as donné un droit, il choisit les équipes. C'est facile, nous autres, de dire, il aurait dû agrandir sa liste, il serait plus là. OK, mais il y a une clause de non-mouvement qui les laisse décider où ils veulent aller. Si les équipes sont pas contentes, donne-la pas, cette clause-là. Mais si tu l'aurais pas donné, tu l'aurais pas pu le signer aussi longtemps.
0: Exact.
2: Puis il aurait déjà été ailleurs.
0: Exact. C'est pour ça que c'est populaire.
2: Fait que ça, c'est des points. C'est pour ça qu'on dit que c'est des points que c'est important quand même d'expliquer parce que, tu sais, c'est bien beau chier sur Larkin, là, ce qui est la chose facile à faire, là. Mais c'est quand même les Red Wings qui ont donné la clause de non-mouvement. Puis quand tu donnes ça à un joueur, c'est que tu lui donnes le choix de choisir où il veut aller.
0: Il est pas tout seul.
2: Quand il est tanné d'être
0: là. Il est pas tout seul. C'est juste que là, ça commence à être la mode des joueurs américains qui veulent s'en aller quand ils sont pas contents. Là, c'est comme si c'était tous consultés, on dirait, aux Jeux Olympiques. Puis là, ils disent...
2: Gakachuk.
0: Ben ouais.
2: Gakachuk, qu'est-ce qui est pire? Ce que Kachuk a fait ou ce que Larkin a fait?
0: Non, Larkin, c'est moins pire sur une chose.
2: Kachuk a complètement menotté. Il a complètement menotté les Sénateurs.
0: Pas juste ça. C'est parce que Larkin est en train de les menotter en raison de la liste. Après, Larkin a été pas mal plus patient. Ça, je te l'accorde. C'est pour ça que je te dis, il a signé le contrat puis il a la clause. Il a le droit de l'exercer. Là où moi, j'ai de la misère avec Larkin, c'est que le fait qu'il boude puis que là, ça fait 4 mois puis il a pas allongé sa liste. C'est là où je trouve que c'est un peu, tu sais, il aurait pu mettre un peu plus d'eau dans son vin.
2: Sauf que, Big, l'équipe, puis tu l'as dit tantôt, comment est-ce qu'avec ce dossier-là, c'est maintenant que tu as un DG par intérim?
0: Ah, ça n'a pas de sens. C'est un désastre.
2: Peut-être que si tu avais eu un DG, peut-être que quand tu as mis dehors Eisenman, tu aurais engagé un DG tout de suite. Le gars s'aurait occupé de ce dossier-là, puis tu n'aurais pas enlevé puis tu as un joueur qui revient, puis tu crées une situation bizarre dans un camp d'entraînement qui est court, puis une saison qui va commencer tout de suite, puis les fans qui vont huer. Comment ça va être inconfortable? Tu sais, pense aux gars qui sont à Détroit. Tu penses qu'ils vont vouloir être dans cet environnement-là?
0: T'engages un DG par intérim à la mi-septembre. Voyons! Un DG par intérim, t'engages ça pendant la saison ou à la limite à. Tu mets ça. T'as fini tout le draft, t'as fini joueur autonome, t'as fini tout ce qui se passe, tu mets un DG par intérim. Tu faisais quoi depuis 4 mois?
2: Puis, Big, le dossier de Larkin n'aurait pas vraiment été réglé.
0: Ah ouais, puis là, t'as une patate chaude, puis là, il faut qu'il revienne dans le. À combien de pourcents?
2: Ouais, mais là, Harkoff, lui, se dit, sais-tu quoi? Mon tryout, il est là. Comment il va dealer avec la situation de Larkin, c'est ce qui va déterminer s'il va enlever le titre d'intérim ou pas à côté.
0: Je te pose une petite question, là. Le temps presse, mais je te la pose pareil. Est-ce que Orkoff a été mis là pour faire le sale travail, puis après on va le tasser, puis on va engager un vrai DG?
2: Ça dépend qu'est-ce qu'il fait. Ça dépend comment il règle le dossier de Larkin.
0: Parce que moi, quand j'ai vu l'intérim, j'ai dit, oh man, ils l'ont-tu mis là pour comme... pour tu sais, mettons, prendre la balle. Puis là, je parle pas d'une balle de baseball, là, je parle d'une balle de fusil. Puis finalement, le tasser après, puis y aller avec
2: non,
0: un DG.
2: Non, mais Big, Horkoff est intelligent, là. S'il est allé là, Big.
0: Ben oui.
2: Parce qu'il sait qu'il y a vraiment une chance d'être
0: il y en a une chance.
2: DG là, pendant plusieurs
0: années. Le proprio,
2: années.
0: Il l'a dit qu'il y en avait une chance. Là, il y a beaucoup de gens qui sont en beau joie le vert sur le fait qu'on parle de Larkin et le Canadien de Montréal. La majorité ne veulent même pas entendre le nom de Larkin.
1: Comme la majorité ne voulait pas entendre le nom de Crider. Exactement
2: ça que j'allais dire.
0: Ouais, mais c'était pas la majorité, ça, les gars. Mais, rappelez-vous du sondage.
2: Gonzo, si Larkin venait à Montréal, là, les gens là, qui veulent pas ou quoi que ce soit, là, oublie ça.
0: Là, c'est un deuxième centre gaucher, un gars qui est signé en plus à moyen terme avec un contrat favorable aussi.
1: Le problème, c'est que Crider a rien coûté, puis Larkin, lui, il va coûter cher.
0: Mais il va coûter cher. Georges, j'ai dit Michael Hage. Tu fais-tu Michael Hage contre Dylan Larkin?
1: Et quel âge déjà,
2: c'est Michael
1: Larkin?
2: Hage qui coûterait. C'est Michael Hage qui coûterait.
0: Michael Hage contre Dylan Larkin.
1: Un contre un?
0: Ben là, il y aurait sûrement d'autres éléments dans l'échange, j'imagine, mais...
1: Ouais, Larkin a quel âge?
2: Mais sauf que le joueur clé, ça serait Michael Hage.
1: Oh, 30 ans, Larkin.
0: Il y a 30 ans.
2: Le joueur clé.
0: Ouais, mais tu sais, Dylan Larkin, c'est 30 ans, puis c'est encore 5 ans à 8,7 millions par année.
1: Intéressant.
0: Pis là, tu vas chercher un centre gaucher qui était capitaine. Là. C'est un gars qui est bon dans toutes les facettes de jeu. C'est un gars qui...
1: Tu l'as tout de suite, là.
2: Ouais.
0: Tu l'as tout de suite, là. Michael Hage. Michael Hage, c'est un pensée si bien, parce que Michael Hage, au mieux... Il devient Dylan Larkin. Au mieux.
1: Au mieux.
2: Oui.
0: Parce que Larkin, c'est...
2: Tu sais, quand on parlait de la fenêtre, quand on parlait de la fenêtre de 3 ans pour gagner, là,
1: et là
2: tu mets Larkin.
1: Ah, c'est là, tout de suite.
2: Prochain bloc, on va le dire, c'est quoi? On va dire c'est quoi la fenêtre?
0: Ah, mais
2: prochain
0: bloc.
1: Avec Larkin!
0: Non, mais Larkin, honnêtement, je
1: la
0: dis...
1: La fenêtre, c'est le mois de juin 2027.
0: S'ils veulent quelque chose en retour, ça va peut-être prendre, tu sais, d'un plus que Michael Hage, puis tu perds ton premier centre, là. Tu vas aller chercher un joueur... établi aussi, là.
1: Ah, Owen Beck, tu mets Owen.
0: Ouais, puis...
1: Tu mets Owen Beck dans la poche.
0: Colin.
1: C'est toujours le nom qui revient.
0: Mais le faites-vous, s'il faut sacrifier Michael Hage pour Dylan Larkin, c'est la question qu'on a pour
1: moi,
0: vous.
1: Moi, je le fais.
0: Là.
1: Moi, je le fais.
0: Ça dépendrait du reste du package aussi.
1: Ouais, c'est ça. Ça dépend à qui non, on donne
2: Gonzo,
1: en plus.
2: Gonzo, admettons que le principal, c'est lui. Supposons Michael Hage puis un choix de première ronde.
0: Ah ouais, puis ça prendrait peut-être un autre morceau. Ça va coûter
2: non,
0: cher.
2: Non, mais pas un morceau établi, là.
0: Ça va coûter très cher.
2: Michael Hage, ça serait ton plus important. Un choix de première ronde, puis supposons un autre prospect qui peut-être... Admettons Rambacher. Rambacher, première ronde, Hage, tu le fais-tu?
0: Ben là, c'est beaucoup, là, quand même. Ça veut dire que c'est 3 choix de premier tour, dont...
1: T'as goulé aussi,
2: hein? Premier tour du Canadien, ça va être fin première ronde.
0: C'est Michael Hage, le joueur qui serait ciblé, comme tu dis.
2: Ouais.
0: Ça va coûter cher pour le Canadien parce que c'est dans la division. Détroit, vas-tu vraiment envoyer son capitaine dans la même division? Oubliez ça.
1: Ah, moi, je l'oublie pas. Ah!
2: Non, mais je te pose la question, tu le fais-tu? Ils veulent Michael Hage, Big Détroit. Ils veulent Michael Hage.
0: Moi,
2: c'est la pièce maîtresse.
0: Moi, je vais te dire quelque chose, là. Je le fais pas, même.
1: Non!
0: Je le fais pas. Savez-vous pourquoi?
1: Pourquoi?
0: Parce que toutes les équipes qui ont essayé d'accélérer leur maudite reconstruction...
1: Ah, ça, c'est un bon point.
0: Ils ont toutes planté. Puis ce gars-là, c'est un gars qui débarque,
1: bon
0: qui veut
1: point.
0: S'en aller à quelque part. Puis là, il ajouterait Montréal ici. Gardons, hier, le Canadien de Montréal, j'ai accroché sur un commentaire. Je pense que c'est Jeff Gorton qui l'a dit au Kent Hughes. Il dit, c'est beau de regarder en avant avec le carré d'as puis cette saison qui s'en vient. Mais on continue à regarder également à moyen terme.
1: Ouais,
0: je pense que si c'est un joueur de centre qui a 24, 25, 26 puis qui a accroché longtemps, là, on le ferait. Mais pour un gars de 30 ans, avec ce qui est arrivé, je suis pas sûr qu'on le ferait ça.
2: Moi, Big, là, si la pièce maîtresse, c'est lui, puis écoute, rien d'autre que ça, là, je le fais. C'est ça, je le fais parce que.
0: Ah, mais c'est tentant.
2: Il n'y a rien, Big, qui garantit qu'avec ce que tu as là, tu vas gagner. Je rajoute ce gars-là. Comment ça change ton top 6? Demidov, Crider et lui, ce deuxième, que dans bien des soirées, ça devient ton premier. Big, je suis désolé, mais tu.
1: Ah, non, top 6 de tous les diables.
2: On espère qu'il devienne un Larkin. Mais la fenêtre de gagner, n'oubliez pas, avec les gars qui sont signés en ce moment, c'est 4 ans. Larkin serait là pour cette fenêtre-là pour gagner maintenant.
0: Puis il est signé, là.
2: Puis Michael Hayes, ça va prendre combien de temps avant qu'il soit un impact, un vrai gars de deuxième trio à Montréal?
1: Ouais.
2: Si il devient ça,
1: ouais.
2: Alors que l'autre, il t'aide à gagner tout de suite avec ce que tu as fait là.
0: Mais ce que je te dis, moi, c'est que je pense que le Canadien ne ferait pas ça, en fait.
1: Ah ouais?
0: pas sûr qu'il le ferait pour accélérer. Ah. Je pense que le Canadien, de ce qu'on entend et de ce qu'on voit également, là, c'est que pour aller chercher un centre, mettons, de 24, 25, 26, il serait
1: okay,
0: game.
1: Oui, mais
0: pour un gars
1: 30,
0: de 30.
1: Ouais, okay.
0: Mais pourtant,
1: ouais,
0: Larkin, mais, ouais, mais, le profil, ça... là. Larkin, il a le profil. Il a 30 ans, mais c'est un centre gaucher, c'est un gars qui est sous contrat. C'est un, il a des attributs incroyables.
2: Big, une de ses attributs la meilleure, c'est son patin. C'est un gars extrêmement rapide.
0: Ben oui.
2: Très rapide, même s'il a 30 ans. Puis, Big, on parle pas qu'il a 35 ans puis il a 5 ans joué. Là. Quand son contrat est fini, il va avoir 35. Là. Tu comprends? Son prime est là. De 30 à 35, tu l'as là. Là.
0: Ah non, c'est presque du point par match là, pour Dylan Larkin.
1: Intéressant. Oh.
0: Ouais, là, il faut aller en pause. Oh, oui,
1: absolument.
0: Oui. Emballé,
2: on est en
0: pause. On fait la pause. On poursuit avec le dossier chez le Canadien de Montréal.
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2: Hey Big, une petite nouvelle qu'il faut absolument partager avec les gens aujourd'hui. Mon bon ami se fait introniser au temple de la renommée de la LHJMQ demain. J'ai presque oublié de mentionner, il faut le dire absolument. Je parle de Gonzo. Un joueur qui a été repêché par les Sharks, qui aurait joué de la Ligue nationale pendant 20 ans, Gonzo, qui aurait été une étoile. Le frère de Thomas Beauregard, Gonzo, ah je ouais. parle de...
0: David-Alexandre Beauregard. Tellement, tellement une nomination, on en avait parlé. Hey, c'est un ami, c'est un des bons amis de l'émission en plus.
2: Ouais, c'est un ami aussi. Puis une des grosses raisons pour laquelle je joue dans la Ligue nationale, c'est grâce à David-Alexandre Beauregard. On a tellement été proches quand on était jeunes et tout. Je l'adore.
0: Tu as bien de le mentionner.
2: Félicitations, David. Tu le mérites. Un exemple de courage.
0: De persévérance, hein?
2: Oui, exactement.
0: Incroyable. Quelle histoire.
2: Salutations à David-Alexandre et Thomas, son frère, qui, l'année de 60 goals. Non, combien de goals qu'il a fait, junior majeur? 70?
0: C'était 70? C'était dans la soixantaine, il me semble. Thomas, non?
2: Il y a presque un but par match, là. C'était fou, là.
0: C'était à 71, tu sais. 71 en 69.
2: Man. C'est incroyable, ça, hein?
0: 71 buts en 69 matchs.
2: C'était cœur, hein?
0: En 2006-2007.
2: Ouais.
0: Incroyable. Tout un joueur de balle, en plus.
2: Ouais.
0: Là, la chicane est pognée, hein? La chicane est pognée pas à peu près sur le chat de YouTube. Les gens en reviennent pas. Ils s'insultent l'un l'autre à savoir « Voyons donc que tu prends pas Larkin. Voyons donc que tu prends pas Larkin. Mais voyons donc que vous donnez Michael Hage. » Puis là, ça se pogne l'un l'autre. En tout cas, c'est un bon débat. Un bon débat sur
2: Larkin. C'est juste... Ouais, les gens doivent comprendre. Quand t'as une fenêtre pour gagner, là, c'est de là... Quand tu peux avoir un morceau comme ça, là... Ça vient de changer ton top 6.
0: Ouais, faudrait qu'il y ait un revirement de situation incroyable dans le cas de Dylan Larkin pour que ça se concrétise.
2: Mais faudrait. Ouais, mais Gonzo, moi je pense qu'il est parti là.
0: Ben il est parti, mais après il est parti où?
2: Ouais, exact.
0: Il est parti où? Mais tu parles de fenêtre.
2: Mais ça sera pas dans les équipes qu'il a mentionnées, comme tu le sais.
0: Mais puis là on s'entend qu'avec les commentaires de Bonus également, le Marchenko risque de partir aussi dans les prochains jours, on verra où il aboutit lui aussi, mais il risque d'avoir du mouvement. On l'a dit aujourd'hui, les contrats de 8 ans, les contrats front loaded, ça pourrait sortir. Est-ce que Fantilli, est-ce que Cutter Gauthier vont aller rejoindre les Drake Batterson et Ryan Leonard qui ont été signés? On va en reparler avec Marco D'Amico également tantôt.
2: Big, c'est sûr, j'aimerais mieux Marchenko à Montréal. Ça serait tout un bonus.
0: Un part la tonne, man.
2: Let's go! Come on! Yeah, let's go!
0: Il y a mérite, là!
2: Come on!
1: Xavier.
0: Allez. Ça, c'est un 10.
1: C'est un 10, Jacques.
0: On peut pas te l'enlever.
1: Il est content.
0: On vient de faire sa journée.
1: Il est content.
0: Moi qui s'en allais dire, ben là, t'as Jack Ryder, t'as besoin de Marchenko, bang! Le gag vient récupérer.
2: J'ai aimé ta pause. Comment tu m'as regardé, puis comment t'as attendu un peu. Là, tu réfléchissais.
0: Non, écoute, ça, c'était bullseye.
1: Ah oui, on te le donne, Jacques.
0: Ah non, ça c'est. Tu sais, regarde, c'est unanime là, sur la messagerie. Là,
1: on le sait quand c'est bon, genre, on le sait.
0: Hey, nous autres, du bon, on achète. Là.
1: Ouais, on achète ça du bon.
2: Il m'en manque deux pour le taux du chapeau, les gars. Il m'en manque deux.
0: Le temps.
2: J'ai jamais réussi.
1: Puis quand t'en as deux, c'est là que ça devient vraiment mauvais. Là,
0: et à distance.
1: Là, t'as de la pression, puis là, t'es force, puis c'est mauvais. Bon
0: mauvais rare, là. Hier, je pense, t'as sorti ton pire gag en comme 15 ans.
1: Ouais.
0: Une chance qu'il était pas en onde.
2: Là, t'avais dit le don, c'est que
0: je m'en rappelle plus. Je l'ai volontairement oublié. On était comme 5 de l'autre côté. On s'est tous regardés les 5. On s'est revirés de bord. On s'est tous regardés. Il y a personne qui comprenait. Et finalement, c'était normal que personne comprenne. On va te laisser digérer ton 10.
2: Des fois, je fais des essais hors d'onde avec les jeunes puis Gonzo en arrière pour voir si ça va marcher.
0: Ouais, du rodage.
1: Ça, c'était solide. Tellement solide qu'on va partir à la pause.
0: Autour de la pause, on va partir, puis on va revenir sur quelque chose de moins solide. La prestation des Broncos hier contre les Chiefs. Restez là.
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27: Monday Night Football à Kansas City. Devant Tom Cruise. Qui était aux côtés de Madame Kelsey. Mais oui. Première demi atroce pour les Chiefs, on va le dire, là, et pour Pat Mahomes, hormis sa course de 15 verges. Mais la deuxième demi, les Broncos étaient tout simplement pas là. Et les Chiefs sont redevenus les bons vieux Chiefs. Kansas City, 31, Denver 10.
2: Ben, je vais te dire, probablement, on est 10 en 16, là. On est mauvais en ce moment pour commencer l'année pour notre pool.
0: Les trois, là. Je comprends, Georges, mais quand même, il y en a eu des surprises cette semaine, puis il y a du monde.
2: Ouais, il y en a eu.
0: Grattons-nous le coco en parlant des meilleures défensives de la Ligue, là, puis regardons ce qui est arrivé en fin de semaine.
2: Tu sais, Ben, premièrement, il faut que je fasse mon mea culpa, là. Ouais. J'ai ri de Kenneth Walker, là. Parce qu'il était avec nous autres avant, puis j'étais bien content qu'il soit parti. Selon moi, il va se blesser cette année, mais quand même.
0: C'est sûr.
2: Bravo, là, le record des Chiefs pour le nombre de verges au sol, le 173 verges, il était incroyable.
27: Ouais, vraiment.
2: Vraiment, Andy Reid était impressionnant. Le game plan, la première drive d'avoir pratiquement couru à chaque jeu avec lui pour déstabiliser la défensive des Broncos, qui est la meilleure ou une des meilleures de la NFL, là. Ils sont top 3, là. C'était incroyable. Tu sais, Mahomes, on le voit, il est pas à 100%, mais le toucher qu'il a fait en courant, on voit que son genou, il peut tenir.
0: Tiens.
2: Parce qu'il a couru, s'est sacrifié comme ça. Ben, que t'as dit qu'il faisait pas les séries, là, mais je pense que les Chiefs sont back, Ben. Parce que si on a une menace au sol, si Kenneth Walker reste en santé, puis il y a une menace au sol, autant que Pat Mahomes dans les arbres en être une, cette équipe-là, alors, Ben, est de retour, Ben, puis pas à peu près.
27: Ça se peut.
0: Hier, là, on va s'entendre sur une chose.
27: Ça se peut.
0: Ça a été le jeu au sol. Parce que Pat Mahomes... D'ailleurs, je vais vous dire quelque chose. Je vais vous donner une stat qui est assez percutante, OK, pour Pat Mahomes. Pat Mahomes est le seul quart arrière de la semaine numéro 1 à ne pas avoir complété une passe de plus de 10 verges. Et je parle pas de verges totales après le contact.
27: Course, mettons, de Kelsey, là.
0: Exact.
27: Non,
0: je parle d'une vraie passe de plus de 10 verges. Ouais. C'était quand même... Je dis pas que ça a été un grand match de Pat Mahomes.
27: Non, pas du tout.
0: Mais hier, les gars, était où la défense des Broncos? On l'a vanté tellement.
2: Non,
0: comme était où la défense des Texans? Je vais vous donner une autre stat, OK? Vous allez tomber en bas de votre siège. Écoutez bien ça. Hier, les Broncos ont raté 28 plaqués. 28 plaqués, et ça a donné combien de verges, ça? 247 verges.
27: Hey, c'est l'enfer.
0: C'est le plus grand nombre de verges données suite à des plaqués ratés depuis 2018.
27: Capoté.
0: Oublie ça.
2: Puis c'est vrai que à chaque fois que Kenneth Walker courait, on parlait de plaqués qui étaient manqués, La seule chose que je vais donner aux Broncos, Gonzo, c'est que pour couvrir les lignes de passe, là, il y avait Mahomes, avait rien. Il
0: ouais.
2: y avait rien pour ça. Leurs DB font un travail exceptionnel. C'est pour ça que le plan de match de courir, mais man, les Chiefs, Gonzo, s'ils se mettent à courir maintenant pour gagner des matchs,
0: ouais.
2: c'est tout un nouveau plan de match. C'est exceptionnel.
27: Ouais. Faut pas oublier, les gars. Il faut juste faire attention. C'est la semaine 1.
0: Ah, bon point.
27: Soyons prudents, là.
0: On le dit tout le temps.
27: Ouais, ouais, c'est
2: mais,
27: ça.
2: Ouais, mais Ben, Mahomes va être meilleur, là.
27: C'est
2: aujourd'hui, oui. Le match d'hier, c'était ouais. pas son plus gros match.
0: Okay, mais en même temps, le revers de la médaille, c'est les Broncos vont être meilleurs.
27: Aussi,
0: les Chargers vont être meilleurs.
27: J'espère.
0: La défense des Texans va être meilleure. Tu comprends? Faut pas y aller de conclusion hâtive après seulement un échantillon d'un match.
2: Non.
27: C'est cela.
2: Mais moi, quand j'ai vu Mahomes, parce que moi, je demandais Mahomes son genou s'il allait pouvoir courir, même. Ouais. Ben, ouais. La course qu'il a faite, le toucher, là. Il y avait-tu l'air d'un gars qui s'est fait opérer au genou?
27: Non. Ah, puis nous autres.
2: Quand il a plongé, moi, j'étais là. Man, il veut-tu se blesser encore?
0: Ben oui. Tu sais, en plus d'avoir cette défense-là qui te court après toute la soirée, se met à courir comme ça.
2: Ben oui.
0: Souvent, là. Mais la semaine numéro un, maintenant, messieurs, est chose du passé. Chose du passé déjà, puis on s'en va tranquillement vers le football du jeudi soir pour la semaine numéro 2. Puis ça, on a un méchant match. On va en parler jeudi, là, mais Lyon contre Bills, les boys.
27: C'est intéressant.
0: Lyon contre Bills. Merci beaucoup d'avoir été avec nous pour cette heure du midi. Si vous êtes sur le réseau O, venez nous rejoindre sur le YouTube de BPM Sport. On s'en va vers le 70 000 abonnés. Sinon, vous poursuivez en musique. Et de l'autre côté, Georges, Marco D'Amico à 13h20. C'est la date limite aujourd'hui pour les contrats de 8 ans aussi. Et au retour, un des préférés, un des favoris de la foule, Arpin Basu, débarque dans la Rue Gonzalez.
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2: Bon après-midi, ici Jessica Potsou. La ville de Repentigny a dévoilé sa toute nouvelle politique de la famille et des personnes aînées 2026-2036. Construite à partir des commentaires issus d'une consultation publique, cette nouvelle politique guidera les interventions de la ville pour les prochaines années. Le tout est basé sur 4 grandes orientations. S'épanouir dans sa communauté, être bien chez soi et dans son quartier, connaître les services et y avoir accès, puis finalement enrichir le développement de sa communauté. Pour terminer, la campagne électorale bat son plein alors que les candidats de la circonscription de Joliette se sont réunis hier afin de débattre des idées de leur parti. Rémi Lafrenière du Parti conservateur, Sana Arfaoui du Parti libéral, Claudine Desrochers de la CAQ, Flavie Trudel de Québec solidaire et Véronique Venn du PQ ont ainsi abordé 3 grands thèmes, soit l'économie, les services publics et la vision du parti. 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Voilà, ça complète. 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
2: Bon mardi après-midi, très content de vous accueillir dans le meilleur de la musique à Eau pour les 120 prochaines minutes. C'est Julie Desjardins qui est là avec, entre autres, la musique de Jeff Posé, qui affiche pratiquement complet partout où il passe. Bien contente pour lui. Emmêlé dans ses cheveux, c'est ce qu'on va s'offrir dès les premières minutes de votre émission. Les trois accords s'en viennent. Imagine Dragons également et Cameron Whitcomb, décidément un habitué du Hot 100 canadien, non seulement pour sa collaboration avec le DJ américain Marshmello, mais aussi pour cette chanson-ci. Cameron Whitcomb, le voici avec Kingdom of Fear. 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

Depuis ce matin, les sujets musicaux qui retiennent l'attention, le décès notamment de Catherine Ringer des Rita Mitsouko, angine de poitrine qui a fait un malheur hier à l'émission de Tonight Show avec Jimmy Fallon, et un auteur-compositeur-interprète que vous aimez beaucoup qui a annoncé qu'il allait sortir du nouveau matériel dans quelques jours à peine. On y revient d'ailleurs après Gab Forêt et The Offspring. 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
1: Si vous êtes des coureurs, c'est sûr que ça va vous parler, ça va résonner un peu plus fort peut-être que si vous aviez un autre sport. C'est l'auteur-compositeur-interprète Dumas qui a annoncé un petit peu plus tôt aujourd'hui qu'elle allait sortir un nouvel EP instrumental qui va s'appeler Marathon 2. 4 chansons là-dessus, ça va sortir le 2 octobre prochain sur toutes les plateformes, avec son partenaire de course d'ailleurs, qu'il a décidé d'amener avec lui dans son aventure musicale. Il s'appelle Phil Bro. Et il sera question notamment dans ce disque instrumental-là de ce sentiment de bien-être, de ce qu'on côtoie autour de nous, de tout ce que ça évoque pour certaines personnes que de se lancer un défi à la hauteur d'un marathon ou tout autre défi. Alors, il signe en disant « Bonne course, bonne écoute et bon marathon, quel qu'il soit ». Ça sortira le 2 octobre prochain pour l'auteur, compositeur, interprète Dumas.
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importe le coin du Québec où vous nous écoutez, merci d'avoir choisi le meilleur de la musique à haut et soyez sûr que Francis de Grandpré s'en va dans votre coin pour un ou des spectacles à surveiller sur son site Internet. Commence d'ailleurs cette semaine par la Mauricie, pas plus tard que ce vendredi. Bon show à vous autres. Si j'avais su à l'instant...

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1: Le meilleur de la musique pendant que vous êtes au travail en ce mardi après-midi et bien sûr à Oak Cage, The Elephant, grosse tournée en ce moment et le 15 novembre prochain, la gang est attendue pour le spectacle de la mi-temps du match de football américain de la NFL qui va se dérouler en Allemagne. Donc on oppose les Lions et les Patriots également. J'imagine que dans le band, il y a des fans de foot là, qui vont un peu capoter leur vie pendant ce show-là ou pas. Chez nous, c'est les Bills là, qui retiennent l'attention. Pas mal, on surveille assidûment leur calendrier, puis on essaie de s'installer dans le salon le plus souvent possible. Cage the Elephant s'amène à haut.
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2: Bon après-midi, ici Jessica Potsou. La ville de Repentigny a dévoilé sa toute nouvelle politique de la famille et des personnes aînées 2026-2036. Construite à partir des commentaires issus d'une consultation publique, cette nouvelle politique guidera les interventions de la ville pour les prochaines années. Le tout est basé sur 4 grandes orientations. S'épanouir dans sa communauté, être bien chez soi et dans son quartier, connaître les services et y avoir accès, puis finalement enrichir le développement de sa communauté. Pour terminer, la campagne électorale bat son plein alors que les candidats de la circonscription de Joliette se sont réunis hier afin de débattre des idées de leur parti. Rémi Lafrenière du Parti conservateur, Sana Arfaoui du Parti libéral, Claudine Desrochers de la CAQ, Flavie Trudel de Québec solidaire et Véronique Venn du PQ ont ainsi abordé 3 grands thèmes, soit l'économie, les services publics et la vision du parti. Pour visionner le débat en entier, il suffit de se rendre sur la page Facebook du Haut 103.5. Voilà, ça complète. 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
1: Le chanteur du band Incubus, Brandon Boyd, a déjà mentionné que les paroles de cette chanson-là parlaient véritablement de la peur. Quand la peur nous guide et a cette emprise sur nous, quel type de décision ça nous fait prendre? Voici Drive, le meilleur de la musique. À haut!

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1: 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Yellow Card s'amène dans votre mardi après-midi.

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pour ceux qui aiment pousser la note sur du Jay Scott, sachez que sur son site Internet, on retrouve des versions karaoké, YouTube, un beau raccourci pour avoir l'œuvre de Jay Scott, mais dans votre salon, avec votre voix. Jérôme 50, Lee Double, à haut!

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20: Bon après-midi, ici Jessica Potsou. La ville de Repentigny a dévoilé sa toute nouvelle politique de la famille et des personnes aînées 2026-2036. Construite à partir des commentaires issus d'une consultation publique, cette nouvelle politique guidera les interventions de la ville pour les prochaines années. Le tout est basé sur 4 grandes orientations. S'épanouir dans sa communauté, être bien chez soi et dans son quartier, connaître les services et y avoir accès, puis finalement enrichir le développement de sa communauté. Pour terminer, la campagne électorale bat son plein alors que les candidats de la circonscription de Joliette se sont réunis hier afin de débattre des idées de leur parti. Rémi Lafrenière du Parti conservateur, Sana Arfaoui du Parti libéral, Claudine Desrochers de la CAQ, Flavie Trudel de Québec solidaire et Véronique Venn du PQ ont ainsi abordé 3 grands thèmes, soit l'économie, les services publics et la vision du parti. Pour visionner le débat en entier, il suffit de se rendre sur la page Facebook du Haut 103.5. Voilà, ça complète. 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

mardi 15 septembre, Olivier Poitras avec vous dans le trafic. Bienvenue, merci d'être branché sur les ondes du haut 103.5. Peu importe où vous êtes présentement dans votre véhicule, en direction de la maison, en direction du travail, vous êtes peut-être même déjà rendu à la maison, ben salutations. Si c'est le cas, aujourd'hui on va parler avec Étienne Bessette qui est copropriétaire de Bessette, créateur de confort. C'est avec nous un petit peu plus tard vers 15h45. On va parler également avec la mairesse de Sainte-Marceline de Kildare, Émilie Boisvert, qui sera avec nous pour nous parler du Festival des artisans qui s'en vient en fin de semaine. Ghislain Demers, que vous connaissez bien, sera avec nous dans quelques minutes pour nous parler de Rita Mitico et du décès de Catherine Ringer qui a été officialisé là tôt ce matin. On a également de la bonne musique à venir, Temper City avec Self Aware. C'est encore dans les 15 cette semaine. Et souvenir de 1997 avec Corner Shop et Fatboy Slim. C'est Brimful of Vacha qui parle. Alors, je vous souhaite un excellent mardi chez nous.

0: On a appris tôt ce matin le décès de Catherine Ringer des Rita Mitsuko. Évidemment, elle qui était beaucoup connue avec Banjo depuis le début des années 80, ça fait quand même... Ça tournait beaucoup à la radio quand même.
1: Salut!
0: Oui, mais là, la voix que vous venez d'entendre, c'est Ghislain Demers. Ça faisait un bout de temps que je ne l'avais pas entendu. Il n'est pas parti en vacances.
1: Non,
0: il
1: le
0: est
1: Panama,
0: toujours avec nous. Le Panama, non, c'était, non. Ça n'a pas marché.
1: Non, ça n'a pas fait.
0: Malheureusement. T'as pas de radio billet. Là-bas, ça doit être ça.
1: J'ai pas trouvé de billet.
0: Ah!
1: Non, je ne suis pas parti. Je suis vraiment encore ici, mais c'est toi qui as pris ma place. Puis qu'on est content que tu fais un très bon travail. On a appris, oui, justement, le décès de Catherine Ringer, voilà, ce matin. Cancer foudroyant. Dans la nuit du 14 au 15 septembre. Les Rita Mitsuko, c'est une histoire d'amour. Ce qu'il faut savoir, c'est qu'au départ, Catherine et Fred Chichin, qui se sont rencontrés fin des années 70, sont devenus amoureux, parents, partenaires de musique pendant une trentaine d'années. Ils travaillaient ensemble, leur vie privée, tout ce qui est artistique, ça va être ensemble pendant 30 ans. Mais là, je vous ramène dans le temps. Avant les Rita Mitsuko, il y avait les Sprats. Tu as déjà entendu parler des Sprats?
0: Non,
1: les Sprats. Catherine Ringer et Fred se sont rencontrés, sont tombés amoureux et ils ont décidé de former leur propre groupe à ce moment-là. Et ils ont joué dans les bars, les petites salles de Paris. Ils ont composé même pour le théâtre, dans la danse. Dans les années 80, les Sprats, ça pognait pas. Ils sont devenus les Rita Mitsuko. Et ce qui est intéressant, c'est qu'avant ça, c'était juste Rita Mitsuko.
0: Okay.
1: On a dû, on va s'appeler les Rita Mitsuko.
0: Ben, ils sont deux, ça va de soi.
1: Ben, oui, puis ils ont compris que leur force était d'être deux, justement, deux artistes, deux personnalités, deux amoureux, puis une musique que personne d'autre ne faisait à l'époque. Ça, c'est important de le rappeler parce que c'était, excuse-moi l'expression, mais c'était innovateur. Donc, ils composent ensemble à travers les années et va arriver la fameuse chanson Marcia Bella. Qui devient leur premier grand succès, une chanson qui rend hommage à une danseuse qui s'appelle Marcia Moretto. C'est une amie proche de Catherine qui est morte d'un cancer elle aussi. Donc évidemment c'est une chanson qui a enflammé les radios à l'époque, qui a joué énormément. On peut entendre un extrait de montage.

0: Après Marciabella, il y a eu Andy, il y a eu C'est comme ça. Et celle-là, les histoires d'art.
1: Et je comprends quand tu dis le côté innovateur, si tu veux, des rythmes musicaux, parce que quand tu arrives avec ça en plein milieu des années 80, où c'est un peu plus pop, on va dire, c'est quand même... ça clash.
0: Ben, on est proche de Plastic Bertrand aussi, ouais, dans le genre. Bon, il y a dernier album de ce duo-là, Variety, en 2007. Quelques mois plus tard, il y a le drame Fred qui meurt le 28 novembre 2007. Lui, il avait 53 ans, à la suite d'un cancer, lui aussi. Disparition qui va mettre fin à l'aventure d'Erita Mitsuko. Catherine Ringer va remonter sur scène, elle, par la suite, en solo, en mars 2008, avec une tournée qui s'appelle Catherine Ringer chante l'Erita Mitsuko and More. Et puis, elle va ensuite poursuivre une carrière solo en continuant à faire vivre le répertoire du duo. Puis, ben, on a appris ce décès-là dans cette nuit. Mais pour ce qui est du Québec, il y avait aussi un public très fidèle au Québec, les Rita Mitsuko. Ils ont notamment joué au Spectrum de Montréal en 87. Sont revenus à Québec pour le Festival d'été en 2003, à Montréal aussi. Et le tout dernier concert de la tournée de Catherine Ringer après la mort de Fred qui a eu lieu ici à Montréal, c'était au Francofolie en juillet 2008. En quelques chiffres, les Rita Mitsuko, c'est plus de 3 millions de disques vendus au cours de leur carrière, 8 albums, un succès, Marciabella, qui à lui seul a à peu près vendu 1 million de copies, c'est pas rien. Puis moi, je ferme la marche comme ça en disant, s'il fallait garder juste une chanson des Rita Mitsuko, ce serait probablement Marciabella, qui a transformé le duo, ouais, là, clairement, chanson de 1985-86 dans ces eaux-là. Je le dis souvent de cette façon-là, mais même quand il va y avoir une civilisation sur Mars, on va encore jouer du Rita Mitsuko.
1: Moi, je pense. Probablement.
0: Ouais. Puis gros duo qui a fait la pluie de beau temps du côté de l'Europe, mais on les a attachés vite, on les a adorés vite, c'est du côté
1: du Québec. Oui, on les a adoptés rapidement au Québec. Justine Lemaire, c'est vraiment intéressant. On a la chance de t'entendre ça encore sur les ondes d'Arsenal Média. T'es pas parti. On aura également encore la chance de t'entendre. Tu reviendras faire ton tour quand tu veux. T'es le bienvenu. C'était ton show, jusqu'à il y a tout dernièrement.
0: J'ai encore la clé.
1: T'as encore la clé. Okay. Puis je l'enlèverai pas, promis.
0: OK, ben good, lâche pas.
1: Merci. À on plus. Poursuit en musique, nous autres, on a Dermot Kennedy, Power Over Me. Vous êtes dans le trafic jusqu'à 18h.

0: Eh bien, vous l'avez entendu il y a quelques minutes, Talk, avec sa nouveauté Boomerang, avec Claudia Bouvette. Lui a un album prévu pour cet automne. On parle du mois de novembre. Bref, c'est là que l'album est attendu. Un album qui va raconter l'histoire d'un personnage nommé Ozzy Moon, qui est un musicien raté et qui devient lutteur amateur. Donc, c'est supposé sortir là, quelque part au mois de novembre. D'ailleurs, Talk, avec la sortie de son album, devrait aussi là, annoncer une tournée pour les mois à venir. On parle de fin novembre, début décembre pour lui. Il pourrait là, se lancer là, dans une tournée, j'allais dire, à travers le Québec. Oui, certainement, mais à travers une partie du Canada, du moins, pour l'année 2027. Dossier à suivre. J'imagine qu'on aura des dates aussi qui vont venir avec ça, éventuellement. On poursuit dans les prochaines minutes. Je vous rappelle, Étienne Bessette sera avec nous, lui qui est copropriétaire de Bessette, créateur de confort. Ça s'en vient à 15h45, oui. Et au retour, c'est la musique de Ozier, c'est Too Sweet qui s'en vient. Je vous souhaite un bon mardi.
1: Ce qui s'en vient,

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2: Ben, ça s'est ennuagé hein, au courant de la journée. Ça devrait rester comme ça pour ce soir et la nuit prochaine. On attend un maximum là, de 16 degrés et risque d'averse au courant de la pluie de la nuit. Ouais, demain mardi, même chose. On parle d'un 40% de risque de pluie. Et si on veut voir le côté positif des choses, c'est quand même 60% de risque de soleil. Hein? C'est pas si pire que ça. Alternance soleil nuages pour mercredi. Présentement, ben, c'est nuageux. On est à 18 degrés.

Le sampling, c'est un terme qui est là pour désigner le fait que certains artistes vont reprendre la musique ou complètement une chanson d'un artiste pour la refaire au complet et arriver avec quelque chose de nouveau. Et c'est arrivé beaucoup au cours de l'histoire et ça risque de continuer d'arriver encore une fois. Et là où je m'en vais, c'est que vous allez comprendre en fait tantôt. Là, je vais vous parler un peu de ce que c'est le sampling pour mieux vous aider à comprendre. J'ai deux exemples avec moi. Je vais commencer par une chanson qui est sortie en 1976 de Andrea True Connection. C'est une chanson disco qui aura permis quelques années plus tard, en 1999, à un band canadien, en fait c'est un duo canadien, Len, de créer l'une des chansons que vous connaissez beaucoup qui est Still My Sunshine. Et vous allez voir ici la subtilité, mais vous allez comprendre d'où ça vient.

Un processus qui s'est répété de nombreuses fois. Même chose, je vous ai sorti un autre exemple. En 1982, les Clash sortaient l'album Combat Rock, qui a été l'un de leurs plus grands albums de tous les temps. Et là-dessus, on trouvait la chanson Straight to Hell, qui aurait permis, en 2008, à MIA de sortir Paper Planes.

Évidemment, bon, il y a beaucoup d'artistes qui ont utilisé cette méthode-là. Il y a un band qui est, je dirais, l'un des bands les plus populaires au monde depuis plusieurs années, qui le fait aussi. Et je vais vous faire entendre le début d'une chanson d'un band qui s'appelle Kraftwerk, qui est un groupe allemand qui a vu le jour à la fin des années 70, début des années 80, qui était un band électronique et qui sortait un peu de nulle part et qui ont, on va dire, révolutionné l'ère de l'électro. Ils sont arrivés en 1981 avec Computer Love.

Et ça a permis, quelques années plus tard, en 2005, au groupe Coldplay, de créer l'un de leurs plus gros hits en carrière, celui-ci, Talk. Et c'est celle-là qu'on s'offre. Vous êtes dans le trafic, Olivier Poitras avec vous, jusqu'à 18h.

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1: Oui, vous êtes dans le trafic jusqu'à 18h. Vous avez peut-être vu aujourd'hui les premiers coups de patin de Chris Kreider dans l'uniforme du Canadien de Montréal. Ça vous fait quoi? Je trouve que ça lui va bien. Content pour ça. Allez, dans les prochaines minutes, on va parler avec Étienne Bessette, qui est copropriétaire de Bessette Créateur de Confort. Sera avec nous autour de 15h. Je vais toujours dire 17h, mais c'est pas ça. 15h45. Voilà. On va revenir, évidemment, sur l'actualité sportive. J'ai parlé. Et pour ceux qui devraient acheter de nouveaux pneus d'hiver, ça se pourrait que ça coûte un petit peu plus cher. J'en reparlerai aussi un petit peu plus tard. Dans les prochaines minutes, on aura la musique de Sunburst, ça s'en vient. C'est sa toute dernière My Body's in Radio retour. Je vous souhaite un excellent mardi dans le trafic.
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0: Ben, on a la chance de recevoir en studio aujourd'hui Étienne Bessette, qui est copropriétaire chez Bessette Créateur de Confort. Étienne, salut.
1: Salut.
0: T'es ici parce que vous avez un événement qui s'en vient jeudi. Tout d'abord, le fonctionnement de cet événement-là. Bon, ça commence à quelle heure? Qui est invité? On attend quoi de cette journée-là?
1: Bonne question. Ben, ça dépend qui vous êtes. En fait, il y a deux versions, deux sections à l'événement. Dans la journée, ça va être ouvert au grand public. Entre 10h et 14h, on invite la population qui voudrait venir nous visiter, voir un peu nos locaux, en profiter pour voir notre salle de montre et venir voir ça a l'air de quoi nos nouveaux locaux, effectivement. Donc, c'est la portion grand public pour le jour. Le soir, après ça, à partir de 15h, ça va être plus la portion réseautage, la portion business. Donc, nos partenaires, les gens avec qui on a grandi, tout ce qui est commerce, sont invités à partir de 15h. Et puis là, ben, il va y avoir des petites surprises pour le déroulement de la soirée. Et c'est ouvert à tous.
0: On parle quand même d'une entreprise qui est de longue date. Là. Ça fait quoi? Ça fait plus de 30 ans que vous êtes là. C'était vos parents. Là, vous êtes copropriétaire avec votre frère. C'est l'histoire un peu de tout ça. Tu sais, ça s'est passé comment? La passation du flambeau.
1: Écoute, ça s'est fait graduellement. T'sais, mon père s'est créé une job quand il voyait que au Bell, là où il travaillait, les départements s'en allaient tranquillement, pas vite. Ouais. Ben, quand il a eu l'offre de départ, ben, il l'a pris puis s'est dit, je vais me créer ma job à la place. Et tranquillement, pas vite, Mathieu et moi et Simon, on travaillait avec lui comme étudiant. Il gardait les grosses jobs pour la fin de semaine. Il faisait ses petites jobs la semaine. Puis ça l'a grossi. On est parti chacun de notre bord, Mathieu et moi, faire nos études et prendre notre expérience. Puis on est revenu naturellement dans la business qui nous laissait la place qu'on voulait prendre. Comme mon père était toujours du type à dire, c'est quoi ton projet? Rentrer dans la chambre de commerce, tu penses que ça va apporter quoi? Ben vas-y, on va voir. C'était tout le temps ça à chaque fois. Fait que, tu sais, c'était des beaux défis. On avait le lousse qu'on voulait. Après ça, ben nous, on s'est mis à développer. Puis là, ben c'est ça. Il est venu le moment où mon père, c'était un travaillant qui arrêtait jamais. Fait que c'est nous qui a fallu qu'il tranquillement lui fasse comprendre que tu sais, il pouvait aussi se reposer un peu des fois.
0: Oui. Et là, tu parles de nouveaux locaux. Vous êtes arrivé, ça fait près de 2 ans. J'imagine il y a un plus à avoir ces nouveaux locaux-là.
1: Oui, puis tu sais, en même temps, on n'a pas eu le temps de fêter l'ouverture. Fait que tu sais, ça va faire office aussi d'ouverture officielle.
0: OK.
1: Puis oui, on avait grand besoin de ce déménagement-là. Il faut avoir vu nos anciens locaux pour comprendre. Tu sais, à la base, nos locaux étaient sur la terre familiale où on a grandi.
0: Okay.
1: Tu sais, quand on dit que c'est une entreprise familiale, là, c'était vraiment ça. Puis là, ben, on avait un entrepôt qu'on s'était construit, puis à un moment donné, ben, il n'y avait plus de place dans la maison pour faire le bureau. Il a fallu faire un bureau dans l'entrepôt. On a improvisé, on a installé une mezzanine, on a fait un bureau au deuxième, puis ça l'a agrandi, plusieurs fois. Mais là, on pouvait plus agrandir. Il y avait un conteneur dans le cours en arrière. Puis, tu sais, on a tout utilisé la place qui était possible. Ah oui, c'était vraiment maximisé là, à 100%. Un bel exercice de logistique qui a été fait.
0: Et vous offrez, évidemment, plusieurs services. Chauffage, climatisation, ventilation, entretien. Tu me disais aussi services personnalisés. Ça consiste à quoi?
1: Mais c'est que, tu sais, quand on fait un projet, souvent, les gens ont... pas nécessairement des besoins qui sont les mêmes que leurs voisins. Fait que, tu sais, nous, on est vraiment spécialisés à l'écoute puis l'analyse des besoins spécifiques de chaque projet. On peut faire du projet semblable. T'sais, exemple, on a des projets qu'on fait avec des contracteurs où on reproduit la même chose plusieurs fois. Okay. Mais on va aussi prendre le temps avec un couple qui se bâtit une maison d'analyser leurs besoins et leur proposer une situation vraiment spécifique à leur projet à eux.
0: OK, quand même. Étienne, un gros merci d'être passé en studio. On rappelle, vous avez l'événement qui s'en vient jeudi. Juste rappeler, aux gens, comment vous joindre, comment se rendre sur place, l'adresse exacte pour ceux qui...
1: Oui, c'est au 1311 route 343, tout de suite à la sortie de Saint-Ambroise en direction de Sainte-Marceline, sur votre gauche. La pancarte sur le bord de la rue est très facile à voir. Puis, c'est toute la journée pour le grand public. Juste à passer nous voir, il y a du stationnement et on vous attend grand nombre.
0: Génial. Un gros merci de passer en studio, Étienne.
1: Merci. Bonne journée.
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2: Eh bien, dans les prochaines minutes, on va... dans la prochaine heure, oui, on va s'entretenir avec la mairesse de Sainte-Marceline-de-Kildare, Émilie Boisvert, qui va venir nous parler du Festival des artisans. C'est la 26e édition cette année. Et ça va se dérouler en fin de semaine, soit les 19 et 20 septembre. Achetez vos chapeaux de cow-boy ou vos bottes, si c'est pas fait. Vous allez en avoir de besoin. Je vous ai dit qu'on allait augmenter le prix sur les pneus d'hiver. Ouais, et ça, ce serait en raison de la guerre en Iran. Je reviendrai en détail un petit peu plus tard, mais ça pourrait coûter cher. J'espère que vous n'êtes pas dû. Si c'est le cas, ce serait peut-être le temps d'aller les magasiner maintenant. Bon, déjà, surtout qu'on est en septembre, il faut faire ça plus tôt que tard, mais cette année, il faut vraiment faire ça plus tôt que tard. On va poursuivre ça dans le trafic dans les prochaines minutes. L'un des hits de l'heure que j'aime beaucoup s'en vient dans les prochaines, Almost Monday, avec No More Regrets au retour.

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3: Bonjour, ici Benjamin Aubert, voici vos actualités. La campagne électorale bat son plein alors que les candidats de la circonscription de Joliette se sont réunis hier afin de débattre des idées de leur parti. Rémi Lafrenière du Parti conservateur, Sana Harfaoui du Parti libéral, Claudine Desrochers de la CAQ, Flavie Trudel de Québec solidaire et Véronique Venn du PQ ont ainsi abordé trois grands thèmes, soit l'économie, les services publics et la vision du parti. La ville de Repentigny a dévoilé sa toute nouvelle politique de la famille et des personnes aînées 2026-2036. Construite à partir des commentaires issus d'une consultation publique, cette nouvelle politique guidera les interventions de la ville pour les 10 prochaines années. Le tout est basé sur 4 grandes orientations, soit s'épanouir dans sa communauté, être bien chez soi et dans son quartier, connaître les services et y avoir accès, et finalement enrichir le développement de sa communauté. Un partenariat entre la formation continue du Cégep de Lanaudière et Service Québec donne la chance à la population de profiter d'une vaste offre de formation pour 5 $ l'heure. Ces formations proposées dans des formats courts et concrets permettent notamment d'acquérir rapidement des compétences recherchées sur le marché du travail. Elles ont pour but le développement professionnel grâce à l'acquisition ou le perfectionnement de nouvelles compétences dans des secteurs en forte demande comme l'administration, la bureautique, la gestion de projet, les langues, l'intelligence artificielle ainsi que le marketing numérique. Et la municipalité de Saint-Félix-de-Valois implore le ministère des Transports de sécuriser l'intersection de la route 131 et du chemin Barrette. Cette sortie survient alors qu'un accident impliquant 3 véhicules, dont un autobus scolaire, a provoqué la fermeture complète de la route 131 la semaine dernière. Voilà, c'est ce qui complète. 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
5: Ouais, on va parler du Canadien de Montréal qui est en action aujourd'hui, en action sur la glace. Évidemment, c'est le camp d'entraînement qui commence officiellement. On a vu Chris Kreider donner ses premiers coups de patin dans l'uniforme bleu-blanc-rouge et former un trio avec Ivan Demidov lors de l'entraînement. Est-ce que c'est ce qu'on verra lors des premiers matchs pré-saison? Ça veut rien dire parce que ce qu'on voyait aujourd'hui, c'était seulement un entraînement pour, évidemment, se préparer pour les matchs pré-saison qui s'en viennent en fin de semaine. Il y aura les vrais entraînements qui s'en viennent à compter de demain. Donc ça, ce serait intéressant à voir là, les premières vraies combinaisons de trio. Qu'est-ce qu'on va utiliser chez le Canadien de Montréal? Mais chose sûre, c'est qu'on risque de voir des combinaisons intéressantes. Maintenant, dans la NFL, ça va se poursuivre jeudi, prochain match entre les Bills de Buffalo et les Lions de Détroit, les deux équipes qui ont gagné leur premier match de la saison, qui vont s'affronter du côté de Buffalo. Et du côté des Blue Jays, on poursuit notre série contre les Tigers de Détroit cette fois-ci. Les Blue Jays qui ont perdu un match hier, un match très important, et ils le sont tous, les rencontres, je le disais tous les jours, mais c'est comme ça. Les Jays qui luttent pour une place en séries éliminatoires, dont un autre match important ce soir, c'est à 19h.

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1: Et évidemment, si vous voulez plus d'informations sur l'actualité sportive, restez là à compter de 18h. Ce sera la game avec Oli Paiement et FX Benard. Sinon, vous pouvez toujours vous rendre sur le arsenalsport.ca. Ouais, Olivier Poidra qui vous accompagne dans le trafic jusqu'à là. Et je vous l'ai dit un peu plus tard, on s'entretient avec la mairesse de Sainte-Marceline de Kildare, Émilie Boisvert, qui sera avec nous. Évidemment aussi, là, on va regarder ce qui se passe chez nous, notre belle région de la Naudière qui est remplie d'activités. D'ailleurs, on en parle beaucoup, on le voit passer sur les réseaux sociaux, des photos, des vidéos, tout ça aussi sur le Festival Western de Saint-Tite. Salutations aux gens qui seront sur place en fin de semaine et qui iront voir l'excellent Cameron Whitcomb, entre autres, qui sera là vendredi soir. Dans les prochaines, on aura la musique de Weezer. Ça s'en vient, souvenir de 2005 avec Beverly Hills. Pour l'instant, ben, je vous l'ai dit, c'est l'un de mes hits favoris du moment. Celui de Almost Monday avec No More Regrets dans le trafic. 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

Ben, je vous ai dit un peu plus tôt comme quoi, oui, les pneus d'hiver pourraient coûter plus cher cette année. On parle d'une augmentation qui pourrait aller jusqu'à 10 % plus cher. Et ça, c'est en raison présentement de la guerre en Iran, le conflit du Moyen-Orient, évidemment, qui fait bondir bien des choses, dont le prix des pneus. Et bon, ce que ça fait, c'est que, évidemment, ça aide pas. Pourquoi? Parce que tout coûte tellement cher présentement. Et là, ben, ça affecte même nos pneus. Donc, on prévoit là, une hausse d'ici. Si je regarde ce qu'on a dans l'article, c'est un article d'ailleurs qui s'est sorti sur le site du Journal de Montréal. On parle des prochaines semaines là, qui pourraient être assez critique si vous avez besoin de pneus d'hiver. Tu sais, là, présentement, il y a des prix qui ont bondi de 3 à 4 %, mais ça pourrait aller jusqu'à 10 % d'ici la fin du mois. On parle de plusieurs compagnies. Là, il y a Cooper, BF Goodrich, Dunlop, General Tire, Goodyear, Kelly, Michelin, Falcon, Continental également, qui vont continuer à bondir ces pneus-là. Donc, c'est le temps d'aller magasiner vos pneus d'hiver maintenant. D'ailleurs, si c'est le cas, si vous en avez besoin, faut faire ça plus tôt que tard. Et c'est en lien aussi avec, tu sais, on parle de la guerre au Moyen-Orient, ça peut avoir aussi un impact là, sur le prix de l'essence. On le voit présentement, là, l'essence régulier qui est à quoi, 1,95 que j'ai vu dernièrement, 1,92. Il y a le diesel qui est pratiquement à 3 $ le litre, ce qui est complètement fou. Donc oui, c'est sûr, ça aide pas. On est dans un moment où c'est plus difficile. Pour ce qui est de l'essence, on n'a pas le choix. À moins d'avoir un véhicule électrique, bravo. C'est des salutations à ceux et celles qui en ont un. Et j'imagine que vous ça vous donne pas goût hein, de revenir aux voitures à essence. En tout cas, moi, ça me donne pas envie de garder mon char présentement, mais j'ai pas le choix. C'est comme ça. Mais pour les pneus, c'est encore le temps là présentement de commencer à les magasiner, sinon ben il sera peut-être pas que ce soit trop tard, mais ça coûtera peut-être plus cher si vous attendez. La musique d'LGS dans les prochaines, on perd la tête, ça s'en vient tout de suite. Loco Locas, la mémoire de Loco Locas à haut.

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1: Semaine importante quand même pour la culture québécoise. On est juste mardi et c'est déjà quand même assez exceptionnel. On a eu Céline Dion du côté de Paris, Angine de poitrine du côté du talk show de Jimmy Fallon. Quand on dit d'encourager la culture québécoise, c'est exactement ça. Hein? All around the world pour le Québec. Je reviendrai d'ailleurs sur la prestation d'Angine de poitrine du côté du talk show de Jimmy Fallon. Évidemment, ça fait beaucoup jaser. Ces gars-là qui sont partout maintenant depuis quoi? Février à peu près? Où on les voit, où on les entend. Ils sont venus à Joliette d'ailleurs au mois de juin. J'étais là. C'était formidable. J'ai acheté mes vinyles aussi. J'ai fait ça. Cameron Whitcomb qui sera du côté de Saint-Tite. Lui, ça me vendredi, oui, il s'en vient dans les prochaines minutes avec Kingdom of Fear.
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7: Ah ben, c'est nuageux présentement dans la Naudière et ça va rester comme ça pour ce soir et la nuit prochaine. Il y a toujours ce risque d'averse et qui devrait là, perdurer jusqu'à demain. On a 40% de risque de pluie et je l'ai dit tantôt, 60% de risque de soleil. Hein? Si on le voit comme ça, c'est positif. Il faut quand même regarder un petit peu le côté négatif. Présentement, on est à 18 degrés, nuageux dans la Naudière. Je vous souhaite un excellent mardi sur nos ondes.

0: sais pas pour les initiés d'Angine de poitrine, si vous avez vu la performance qu'ils ont donnée du côté de l'émission de Jimmy Fallon. On va vous dire une affaire, si vous avez pas vu les images, si vous avez pas entendu, ça vaut la peine d'être vu. Un band québécois qui fait de plus en plus parler de lui depuis les derniers mois. Je pense que, bon, il y a deux groupes de personnes. Ceux qui les aiment et ceux qui les aiment pas du tout. J'ai pas vu ou je connais pas personne qui sont mitigés entre les deux. C'est bizarre, hein? Et je sais pas si ça a rapport avec leur personnalité ou quelque chose du genre, mais ceci étant dit, ça peut pas avoir rapport avec leur musique. On peut pas nier que ces gars-là sont des musiciens complètement incroyables. Moi, personnellement, je suis dans le clan de ceux qui les aiment. Si vous les aimez pas, vous avez le droit, mais c'est d'eux que je vais parler pour la prochaine minute, du moins. Bon, était de passage du côté du talk show de Jimmy Fallon et, bien évidemment, était là pour, je vais pas dire parler de leur musique parce que, ben, on connaît leur langage, hein, on parle pas vraiment, mais était là pour faire une prestation plus qu'autre chose et pour faire découvrir encore un plus grand public qui ils sont vraiment. Et non seulement ça, c'était une première apparition pour eux du côté de Jim Fallon, mais ils se sont donné comme défi de livrer une chanson sur laquelle il n'y avait même pas travaillé, en fait, une chanson qui n'était pas rodée, qui est, oui, bon, chanson déjà existante, mais non connue du public, sur aucun album, une chanson qui s'appelle, ben, je veux dire, une musique qui s'appelle Zouk Zik. Et, bon, voilà, on s'est donné comme défi du côté d'Angine de poitrine de d'y aller avec cette chanson-là et de la faire live en performance à Jimmy Fallon sans même avoir pratiqué rien. Et ça a été carrément exceptionnel. Si vous voyez les images, vous voyez les images de Jimmy Fallon lui-même, vous voyez à quel point ce gars-là est impressionné et les gens qui sont sur le plateau aussi. On parle d'un band, évidemment, qui continue de passer là, au niveau supérieur, je vais le dire comme ça, parce que, oui, ils sont très connus ici au Québec, très connus au Canada maintenant, connus aussi à l'international. On a vu les premières images, c'était en France, où ils avaient donné un spectacle, là, maintenant, aux États-Unis, à Jim Fallon. C'est assez impressionnant, et on ne peut qu'être fiers du fait que c'est un band québécois. Dans les prochaines, la musique de Greenwoods, qui était à Joliette la semaine dernière, Tempête, ça s'en vient tout de suite, Daniel Boucher. Et la Désise, vous êtes dans le trafic, jusqu'à 18h à au 103.5.
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0: On part un peu à une chanson francophone de Chabouzi. Complètement d'accord. Quelle bonne chanson. Tempête de Greenwood, qu'on vient d'entendre sur des ondes de haut 103.5. Olivier Poitras avec vous dans le trafic. Merci d'être là. Dans les prochaines, ouais, la mairesse de Sainte-Marceline de Kildare s'en vient. Émilie Boisvert revenu de parler du Festival des artisans. Ça se tient en fin de semaine. 26e édition, si t'as pas manqué. Et évidemment, les gens de la communauté et autres sont invités à participer. Est-ce qu'il y a des chansons qui automatiquement vous ramènent dans le passé? Vous entendez le début de la toune, ça vous ramène à un certain moment de votre vie. Peu importe, ça vous ramène une odeur, ça se peut. Il y a une étude qui a prouvé que certaines chansons peuvent avoir cet impact-là sur vous, mais je pense que l'étude n'était pas nécessaire. On le savait déjà. Mais je vous en parle dans les prochaines minutes. On aura aussi la nouveauté de Marshmello avec Phoenix. Ça s'en vient au retour.
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0: Ah ben on trouve la mairesse de Sainte-Marceline de Kildare, Émilie Boisvert, qui est avec nous. Salut, Émilie.
1: Allô, merci de nous accueillir.
0: Ça fait plaisir. Émilie, il y a quand même un bel événement qui s'en vient en fin de semaine, le 19 et le 20 septembre. C'est le Festival des artisans. C'est la 26e édition cette année. Tu nous disais tantôt, hors d'onde, que là, on attend les gens déguisés. Ça va se passer comment cette année?
1: Oui, ben cette année, c'est une thématique, donc thématique Far West.
0: Oui.
1: Alors, c'est le Far West qui s'installe au cœur de la création. Alors, on l'invite les gens, les visiteurs, à mettre leur chapeau de cow-boy, leur bottes de cow-boy. Alors, tous nos bénévoles aussi vont être déguisés dans cette thématique-là. Là, ça va être très festif.
0: Quel genre de journée on peut s'attendre? Ça se déroule sur deux journées. J'ai vu entre 10 et 17 heures, samedi et dimanche. Bon, évidemment, c'est sûr qu'il y a un paquet d'activités qui attendent les gens. Ça va ressembler à quoi?
1: En fait, c'est plus de 175 artisans qu'on va avoir sur tous nos sites. Donc, autant un métier d'art, agroalimentaire, on va avoir des artistes peints, des sculpteurs, auteurs, jeunes artisans. Donc, c'est vraiment très, très festif. On vient encourager aussi locaux. Donc,
0: journée familiale, j'imagine on peut amener les enfants, la famille
1: et
0: tout ça.
1: Oui, tout à fait. Puis écoutez, il va y avoir plein d'activités. Là. Honnêtement, je peux les énumérer. Là. Il va y avoir jeux kermesse, il va y avoir des bars saloon, donc très thématique Far West. Il va y avoir des ateliers créatifs offerts gratuitement. Danse en ligne, il va y avoir de l'exposition inspirante, cartomancie et tarot, il va y avoir du maquillage, barbe à papa, portraitiste, il va y avoir une mini-ferme aussi sur place,
0: okay.
1: Un taureau mécanique. Honnêtement, c'est une journée à ne pas manquer.
0: Bon, évidemment, on parle de grandes journées, 10 à 17 heures, tout ça. Il y a des heures de restauration, j'imagine, sur place?
1: Oui, tout à fait. Ça va être un voyage gustatif avec des mets portugais, italiens, sucrés, salés, santé, bien sûr, québécois.
0: OK, quand même. Là, je vois aussi dans les notes que vous m'avez données, il y a quand même beaucoup de gens qui vont se rendre sur place. On parle de plus de 7000 personnes par année. J'imagine que cette année, on attend encore un peu le même genre de foule et tout ça. On est prêt pour ça?
1: Tout à fait. Il fait beau à chaque année. Donc, on est vraiment chanceux. Là, samedi, dimanche, plus de 7000 visiteurs. Ça grossit d'année en année. On a toujours de plus en plus de monde qui viennent d'un peu partout à travers le Québec. Donc, on est vraiment très, très fiers.
0: Vous avez aussi plusieurs bénévoles sur place?
1: Oui, on a 80 bénévoles. C'est une réussite grâce à eux. Honnêtement, on est très chanceux dans notre municipalité, dans notre communauté, d'avoir autant de bénévoles qui s'investissent. Ils le font avec amour et avec cœur. C'est une grande fin de semaine, puis on les remercie de tout notre cœur.
0: J'ai vu aussi que vous avez plusieurs partenaires qui sont là, dont nous. On est très, très fiers d'être partenaires de cette fin de semaine-là. Donc, ça peut
1: aider
0: aussi.
1: Oui, puis on remercie vraiment là, tous nos commanditaires là, pour cette fin de semaine-là. Ça fait une différence aussi là, pour la réussite de l'événement, là, tout à fait.
0: Émilie Boisvert, un gros merci d'être passée en studio. Évidemment, on va inviter les gens. Là, ça se déroule en fin de semaine, 19 et 20 septembre, du côté de Sainte-Marceline de Kildare. C'est le Festival des artisans. C'est une affaire à pas manquer. Émilie, on vous souhaite un bon week-end et un
1: beaucoup.
0: Beau festival.
1: Merci. Puis c'est au coût de 7 $, donc 7 $ pour tout le week-end. Alors, on vous invite en grand nombre à venir nous voir.
0: Génial. Merci beaucoup.
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1: Pas particulièrement un fan de bière flat, pour vous dire. Hein? Un peu pétillante, à la limite. Mais ça, je garde ça pour la fin de semaine, quand même. Hein? Pas pour un soir de semaine, on reste tranquille. Un gros merci d'être branché sur les ondes du haut 103.5. Vous êtes dans le trafic, Olivier Poitras qui vous accompagne. Salutations si vous êtes sur la route. Et si vous êtes un petit peu pris dans la circulation, ça se peut comme ça, mais bonne chose, vous êtes au bon poste. Voilà. On poursuit ça dans la prochaine heure. On va revenir avec l'actualité sportive. Les joueurs du Canadien de Montréal étaient sur la glace ce matin. Oui, on a vu Chris Kreider pour la première fois en bleu, blanc, rouge. Il y en a que ça va choquer. Il y en a d'autres pour qui ils sont indifférents. Ouais, c'est comme ça. On a aussi la toune qui punch dans les prochaines souvenirs de 2004 avec Franz Ferdinand. Ça s'en vient à hein, au 103.5.
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3: Bonjour, ici Benjamin Aubert. Voici vos actualités. La campagne électorale bat son plein alors que les candidats de la circonscription de Joliette se sont réunis hier afin de débattre des idées de leur parti. Rémi Lafrenière du Parti conservateur, Sana Harfaoui du Parti libéral, Claudine Desrochers de la CAQ, Flavie Trudel de Québec solidaire et Véronique Venn du PQ ont ainsi abordé trois grands thèmes, soit l'économie, les services publics et la vision du parti. La ville de Repentigny a dévoilé sa toute nouvelle politique de la famille et des personnes aînées 2026-2036. Construite à partir des commentaires issus d'une consultation publique, cette nouvelle politique guidera les interventions de la ville pour les 10 prochaines années. Le tout est basé sur 4 grandes orientations, soit s'épanouir dans sa communauté, être bien chez soi et dans son quartier, connaître les services et y avoir accès, et finalement enrichir le développement de sa communauté. Un partenariat entre la formation continue du Cégep de Lanaudière et Service Québec donne la chance à la population de profiter d'une vaste offre de formation pour 5 $ l'heure. Ces formations proposées dans des formats courts et concrets permettent notamment d'acquérir rapidement des compétences recherchées sur le marché du travail. Elles ont pour but le développement professionnel grâce à l'acquisition ou le perfectionnement de nouvelles compétences dans des secteurs en forte demande comme l'administration, la bureautique, la gestion de projet, les langues, l'intelligence artificielle ainsi que le marketing numérique. Et la municipalité de Saint-Félix-de-Valois implore le ministère des Transports de sécuriser l'intersection de la route 131 et du chemin Barrette. Cette sortie survient alors qu'un accident impliquant 3 véhicules, dont un autobus scolaire, a provoqué la fermeture complète de la route 131 la semaine dernière. Voilà, c'est ce qui complète. 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
5: Ouais, du côté du Canadien de Montréal, les joueurs sont sautés sur la glace aujourd'hui. On a vu, je l'ai dit plus tôt, Chris Kreider là pour la première fois dans les couleurs du Canadien de Montréal. Évidemment aussi là, il y avait pas vraiment de trio, de vraie combinaison de trio pendant l'entraînement, mais on l'a vu pratiquer aux côtés d'Ivan Demidov. Est-ce que c'est un avant-goût de ce qu'on verra pendant le camp d'entraînement et du moins pendant les matchs pré-saison? Ce sera à suivre et on aura plus de réponses demain. Pourquoi? Ben parce que demain, ce seront les vrais entraînements et évidemment, on va se pratiquer et on va s'entraîner en prévision des matchs du week-end, des matchs pré-saison. Il y en a pas beaucoup cette saison. On a raccourci le calendrier pré-saison puisqu'on a 84 matchs de saison régulière. Dans la NFL, ça va se poursuivre jeudi à Buffalo. Match entre les Bills et les Lions de Détroit, les deux équipes qui ont une victoire au courant de la dernière semaine. Donc, vont s'affronter du côté de Buffalo jeudi. Et au baseball majeur, ben, y a les Blue Jays de Toronto, eux autres qui vont poursuivre leur saison. Et toujours tenter de se faire une place en séries éliminatoires avec leur fiche de 75 victoires, 76 défaites. Ils sont à Toronto ce soir à 19h contre les Tigers de Détroit.

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1: Le meilleur moment aussi pour les sportifs l'automne, hein? Parce que c'est le retour dans la Ligue nationale de hockey, c'est le retour dans la NFL, ce sont les séries éliminatoires au baseball majeur, deuxième moitié de saison en Formule 1, retour du basketball, bref, il y en a pour tous les goûts, pour tous les sportifs du moins. Et aussi belle saison pour faire des activités extérieures, hein, aller courir, aller marcher. Ah, j'ai une affection particulière pour l'automne, d'ailleurs pas pour rien que j'ai des feuilles de couleur, feuilles d'érable tatouées sur les bras. Hein? Ça vous donne-tu une idée à quel point j'aime ça? Voilà. Oui, au courant de la prochaine heure, ben on va poursuivre ça. Je vous ai parlé de musique dans les dernières minutes. À quel point la musique a un effet sur vous, peut vous ramener dans le passé, vous ramener des moments ou même des odeurs. On en reparlera dans les prochaines. On aura aussi la musique de Shinedown avec Young Again, ça s'en vient. Et pour l'instant, on va commencer ça avec la toune qui punch, qui nous ramène en 2004 aujourd'hui.
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1: Sorti un peu de nulle part au début des années 2000, c'est arrivé en 2004. Franz Ferdinand, ça disait rien à personne et pourtant un gros hit radio. Et ça n'a pas été long, on s'est retrouvé numéro un des palmarès à peine 3 semaines après sa sortie. S'est retrouvé dans des jeux vidéo comme trame sonore. Eh bien, nous, on l'a comme toune qui punch aujourd'hui. Franz Ferdinand et Take Me Out à haut, 103.5.
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1: On dirait que cette chanson-là a été enregistrée dans le fond d'un champ de blé sur le bord d'une grange en décrépitude. Je dis ça, je dis rien. En tout cas, les fans du Canadien de Montréal vont être contents. Ça a été annoncé il y a quoi, à peu près 5 minutes. Harbert Jacquet s'est entendu pour un an, 1,5 million de dollars. C'est frais, voilà, le shérif qui est de retour avec le Canadien pour l'année prochaine. Je vous ai parlé il y a quelques minutes du fait qu'il y a une étude qui a été faite auprès de plusieurs personnes. En fait, on a ciblé des gens de 18 à 36 ans. Et on leur a demandé à ces gens-là qu'est-ce qui peut vous ramener un souvenir instantané. Et dans plus de 80% des cas, on a répondu la musique. Bon, évidemment, ce qu'on explique, entre autres, et j'imagine que pour la plupart d'entre vous, vous le savez, c'est peut-être comme ça aussi, ce l'est pour moi. Vous écoutez une chanson que vous n'avez pas entendue depuis un certain temps, et là, bam, ça vous ramène. Que ce soit un souvenir, vous vous trouvez dans, je sais pas moi, dans un vieux char, vous vous rappelez de la route, vous vous rappelez du modèle d'auto, qui était assis avec vous dans la voiture, les amis que vous fréquentiez à l'époque, des odeurs, des soirées, des moments, des vacances. Et c'est, voilà, ça a été prouvé par ces gens-là que, dans la plupart des cas, la musique fait en sorte que vous pouvez vous ramener certains moments de votre vie. Et ce qui est aussi on va dire drôle dans ce cas-là, et ce qui a été aussi raconté par certaines personnes de cet article-là, c'est que les odeurs, on dirait que vous les sentez instantanément. C'est un peu comme des fois, vous pensez que ça sent la cigarette et ça sent pas ça du tout, mais vous avez l'odeur qui vient au nez. Ça peut être ça aussi. La musique peut vous ramener des souvenirs, et parfois aussi, ça peut être des souvenirs complètement banals, ou au moment où, je sais pas, vous étiez en train de faire du ménage puis cette chanson-là est passée. Ça se peut aussi. Première chanson que vous avez enregistrée en faisant play record sur une cassette à la radio. Bref, la musique fait partie du quotidien de plusieurs d'entre vous, de plusieurs personnes dans la vie, que ce soit via la radio, que ce soit via les plateformes, que ce soit peu importe la façon que vous l'écoutez. C'est un médium qui est très ancré dans la communauté et qui fait partie des gens depuis tellement longtemps. Et que oui, c'est normal que votre cerveau retienne certains moments. Des fois, même sans vous en rendre compte, votre cerveau, vous l'enregistrez, puis à un moment donné, vous allez entendre quelque chose et instantanément, ça va vous ramener un souvenir. Laquelle? Ça vous tente de m'écrire. 450-753-1035. Nous, on poursuit en musique. Avec les trois accords, grand champion, je vous souhaite un excellent mardi sur nos ondes.

Salutations aux gens qui sont branchés sur nos ondes. Vous êtes à la maison, en voiture, peu importe. Merci d'être là. Salutations à l'ami Nick Dubreuil, qui m'écoute en faisant manger. Nick est un partenaire de balle. Ouais, gros match pour les Mets, d'ailleurs, jeudi. On va en souhaiter juste un, pas deux. Séries éliminatoires. Ça vous tente, c'est à Laval. Pourquoi pas? Ah, en parlant de balle, je vous rappelle que les Blue Jays de Toronto sont en action ce soir. Les fans de baseball sont peut-être stressés. Les fans des Blue Jays sont encore en course pour une place en séries éliminatoires. C'est pas facile. Quelle saison compliquée pour les Blue Jays de Toronto. Vous avez tous les détails sur le arsenalsport.ca. Match ce soir à 19h contre les Tigers de Détroit. Voilà. Nous allons poursuivre ça en musique dans les prochaines. Entre autres, il y aura du Green Day. American Idiot, ça s'en vient. Et au retour, la toute dernière de Cage the Elephant. Nouveauté sur nos ondes qui se retrouvera encore dans le Hit 15 avec l'excellent Chuck Noel samedi. C'est Beaches in Tennessee au retour.

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6: Ouais, ben ça va rester nuageux pour ce soir et la nuit prochaine. On va tomber à quoi? Autour de 14 degrés. Risque d'averse seulement à 60%. Et ça va rester comme ça aussi pour la journée de demain, mercredi. Ouais, on parle de risque d'averse pour la journée, maximum de 21 degrés qui est prévu. Retour du soleil pour jeudi. Bonne nouvelle. Pour l'instant, on est à 16 degrés dans la Nadière.
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2004, ça a été une grosse année pour l'un des bands les plus populaires à cette époque-là. Début des années 90, c'était l'arrivée de Green Day dans vos radios. Il y a eu l'album Kerplunk qui est sorti en 1992. Dookie qui a été un très, très gros hit en 1994. Par la suite, bon, l'album Insomniac et tout ça. Est arrivé l'an 2000, on a sorti Warning et par la suite, ça a été... le néant pendant 4 ans. On s'est cherché un peu du côté de Green Day. On a sorti en 2002 l'album Shenanigans, oui, qui était un album de chansons qu'on n'avait pas plugué dans aucun album à ce moment-là, des B-sides, on va dire. Et là, bon, on avait beaucoup de pression de sortir quelque chose qui était pour fonctionner. On s'est cherché et on est arrivé en 2004 avec un album qui a conquis les fans du groupe. D'ailleurs, c'est classé numéro un des ventes à un certain moment cette année-là. Des ventes rock, on a vu, bon, évidemment, plusieurs succès qui sont sortis de l'album, qui sont sortis en single dans les radios. Et le titre de cet album-là, c'est le titre de cette chanson, sortie en 2004. Green Day et American Idiot. C'est ce qu'on s'offre à O103.5. Je vous souhaite un excellent mardi sur nos ondes.

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1: Je veux saluer les gens qui sont les derniers à partir du bureau dans la vie. Hein? Tout le monde part, vous êtes seul. Allô? Puis personne ici. Seul au monde dans mon studio. Ben, c'est bien correct. Ça a été une belle journée. Salutations. D'ailleurs, c'est ça. Vous êtes les derniers rentrés au bureau. On a à pas manquer à compter de 18h la game avec Oli Paiement et FX Benard. Et on va parler de bien des affaires. Évidemment, l'arrivée de Chris Kreider, ça fait encore jaser. On a eu la signature de Herbert Jacquet. Ça s'est fait un an, 1,5 million. Et là, on vient tout juste d'apprendre qu'on a renégocié le contrat d'Alex Newhook. 4 années supplémentaires, 5 550 000 $ par année. Je pense qu'on va peut-être parler d'une aubaine, éventuellement dans le cas de Newhook. Bonne signature pour Kent Hughes. Au retour, c'est la musique de Tame Impala, c'est Dracula qui s'en vient.
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Alors, faire des entrevues, faire des chroniques et tout ça, ça fait partie de notre travail. Évidemment, vous avez le matin avec Sylvain Morin dans les 100 000 matins entre 6 et 9. Je suis avec vous entre 15 et 18. Et si vous avez manqué des chroniques, justement, des entrevues, des moments radio, tout se retrouve sur le haut1035.ca. Vous avez la section rattrapage, d'ailleurs, qui est là pour ça. Donc, si vous voulez rattraper quelque chose que vous avez manqué, ça se retrouve là-dessus. On a aussi l'actualité sportive. Maintenant, on a un site 100% dédié au sport sur le arsenalsport.ca. Donc, vous avez toutes les dernières nouvelles qui concernent, entre autres, le Canadien de Montréal, la NFL. Il y a des pools, d'ailleurs. Vous pouvez aller vous inscrire là-dessus. C'est vraiment complet. Vraiment le fun aussi. D'ailleurs, parlant de sport, ça va se poursuivre dans les prochaines minutes à compter de 18h. Ben, c'est la game avec Oli Paiement et FX Benard. Évidemment qu'on risque de parler des nouveaux contrats d'Arber Jacky et aussi de Alex Newhook, ce qui a été signé dans les dernières minutes, prolongation de contrat dans ce cas, dans son cas. Et nous, ben, on va se reparler demain à compter de 15h. On se laisse avec les vilains pingouins. À demain. Salut!

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4: Bonne fin de journée, ici Benjamin Aubert, voici vos actualités. Les chefs des cinq principaux partis politiques croiseront le fer pour la toute première fois de la campagne électorale ce soir à l'occasion du Face-à-Face TVA. Entre 20h et 22h, trois grands thèmes seront abordés, soit l'économie sous tension, nos impôts, nos services et l'avenir du Québec. La période des débats est habituellement un moment fort de la campagne, d'une grande importance pour les politiciens, puisque les Québécois sont davantage à l'écoute. Environ 40% des Québécois seraient toujours indécis, selon de récents sondages. Le nombre de postes vacants continue de diminuer dans la capitale nationale et en Chaudière-Appalaches. Il s'établit maintenant à 17 120, soit une baisse de 4% par rapport au premier trimestre de 2026. En Chaudière-Appalaches seulement, on compte 6 615 postes vacants, soit une diminution de 1,9%. L'organisme Québec international souligne toutefois que les besoins de main-d'œuvre demeurent importants dans plusieurs secteurs clés. Voilà, c'est ce qui complète. Pour d'autres manchettes, consultez mabourse.com.
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3: 17h54. 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
4: C'est la game, Olivier Péman et FX Bénard avec vous pour la prochaine heure. Merci d'être à l'écoute, tout le monde. Peu importe de où vous êtes, peu importe de où vous nous écoutez, de Montréal au 91.9, Québec 100.9, Gatineau 96.5 et bien évidemment partout sur le réseau. Lanaudière, Abitibi, Latuc, Matane, Témiscouata, Saint-Hyacinthe, Rimouski. On est international dans la game.
5: On est partout au Québec, mon cher Oli.
4: Et on a un gros show pour vous aujourd'hui. FX, es-tu prêt?
5: Je suis prêt. Deux nouveaux contrats pour des joueurs du Canadien. Un qu'on attendait, un qu'on n'attendait pas nécessairement. Mais on aura la prochaine heure pour en discuter. Alors, n'hésitez pas à nous texter au 514-790-0919. Vos impressions également à venir nous rejoindre sur YouTube.
4: Oui, absolument. Un contrat auquel on s'attendait, tu l'as dit, Herbert Jacquet, même que on trouvait que... Qu'est-ce qui se passe? Comment ça se fait que ça prend aussi longtemps pour que ça se concrétise? Et l'autre, Alex Newhook, on savait que ça s'en viendrait éventuellement, mais c'est arrivé beaucoup plus vite que prévu. Évidemment, il y avait un contexte particulier dans la journée d'aujourd'hui pour que ça arrive. Donc, on va décortiquer ces deux ententes-là de long et en large. Qu'est-ce que ça veut dire pour l'avenir de Newhook? Qu'est-ce que ça veut dire pour l'avenir d'Herbert Jacquet avec le Canadien de Montréal? Quel va être leur rôle dans la formation cette année? Effectivement, on va analyser ça en long et en large. On va revenir aussi sur les moments forts de la journée à BPM Sport. Et à la fin de l'émission, ben je veux qu'on se penche sur ce qui s'est passé ailleurs dans l'LNH, parce que faut peut-être expliquer FX aux gens qui se disent « Qu'est-ce qui se passe là? » Le 15 septembre, c'est une date qui semble absolument banale. Comment ça se fait qu'il y a autant de contrats qui sont signés aujourd'hui dans la LNH, en particulier à Montréal, mais ailleurs aussi? Ben, c'est parce que c'est la dernière journée de la convention collective.
5: Voilà.
4: Demain, c'est une nouvelle convention collective qui commence dans la LNH. Et ça, ce que ça fait en sorte, c'est que la nouvelle convention collective, elle limite les contrats que tu peux signer, la durée des contrats que tu peux signer. À la place que ce soit 8... Si tu restes dans la même équipe, ça devient 7.
5: Ouais.
4: Puis si tu changes d'équipe, à la place d'être 7,
5: c'est 6.
4: Et l'autre donne aussi, c'est les bonus. Il y a moins de bonus qui peuvent être donnés dans les nouveaux contrats, dans la façon dont ils sont structurés. Alors, beaucoup d'équipes ont tenté de prendre avantage de ça aujourd'hui. Pas le Canadien, évidemment, avec Herbert Jacquet. Peut-être plus dans le cas d'Alex Newhook, là, il y a des particularités par rapport à ce contrat-là. Qu'on va analyser là, dans les prochains instants. Mais d'abord, je veux ta réaction à Show FX. Alex Newhook qui signe un contrat de 4 ans, 5,55 millions de dollars par année avec le Canadien de Montréal.
5: Je trouve ça intéressant. Pour moi, Ali, Alex Newhook vient de connaître sa meilleure saison avec le Canadien, même s'il a disputé seulement la moitié des matchs. C'était un très bon départ pour lui. Et lui qui était jumelé à Oliver Kapanen et Ivan Demidov pour le début de la saison. Par la suite, s'est blessé, revenu en fin d'année. A été très bon pour le Canadien. Rappelle-toi, ses 7 buts en séries éliminatoires, 2 buts gagnants notamment dans les deux séries de premier tour pour Alex Newhook. Il restait un an de contrat. Un contrat à 2,9 millions, un an, tombé agent libre avec restriction. Ce que ça me dit, qu'on n'a pas eu le temps de traiter dans l'émission Le Tailgate, dans le cas de Newhook, est-ce qu'on pense qu'il connaîtra la meilleure saison de sa carrière cette année meilleures dispositions et qu'à partir de ce moment-là, l'an prochain, lorsque tu vas négocier son contrat, tu vas le négocier beaucoup plus haut? Est-ce que pour le Canadien, on voulait être prudent et se dire, regarde, on a l'occasion de le signer maintenant, 4 ans supplémentaires, ce qui va l'amener à 30 ans, quand même, dans le cas d'Alex Newhook, ce qui est aussi intéressant. À 5,55, c'est un peu la norme maintenant pour des joueurs de troisième trio. Dans les prochaines années, ce sera la norme pour des joueurs de troisième trio. Et qu'on se dit, ben regarde, si on commence la saison avec Alex Newhook au centre d'un gars comme Chris Kreider, un joueur comme Ivan Demidov, il y a des bonnes chances qu'il connaisse sa meilleure production offensive en carrière. Et nous, on veut s'assurer de l'avoir à un prix qui est plutôt raisonnable pour quelques saisons. Ça se peut que ce soit le raisonnement derrière la nouvelle prorogation de contrat à Alex Newhook.
4: T'as entièrement raison. Pour moi, la chose la plus intéressante, l'aspect le plus important avec ce contrat d'Alex Newhook, c'est la date. C'est que, vous le savez, le plafond salarial explose dans la LNH, les contrats explosent aussi. Plus t'attends avant de signer un joueur, les Ducks d'Anaheim, ils se sont fait avoir, ben plus il finit par te coûter cher. Là, on prend le pari qu'en signant Alex Newhook maintenant, à la place de le signer en cours de saison ou même en fin de saison, on est capable de l'avoir pour moins cher parce que il vient d'avoir, je dirais, sa meilleure année avec le Canadien. Mais c'est pas comme s'il a tout cassé non plus parce qu'encore une fois, il s'est blessé. Puis c'est quand même un gros si dans le cas d'Alex Newhook. Mais c'est parce que tu l'as dit, il risque de commencer l'année avec Demidov et Kreider. Ben, si jamais Alex Newhook, il fait 60 points cette année, ce qui semble être beaucoup...
5: Mais en même temps, dans les circonstances, c'est possible. Le faire, ça se pourrait.
4: Il te coûtera pas 5,5. Il va te coûter 7.
5: 7,5. 7,5. Il va te coûter très cher.
4: Alors, c'est pour ça que c'est important de le signer rapidement parce que tu dis au moins, je m'assure que ce sera pas si élevé que ça, son potentiel salaire.
5: Faut aussi toujours se rappeler qu'Alex Newhook, c'est un joueur que l'état-major a été cherché dans leur début avec l'organisation. Ça faisait un an, je pense, qu'on était en place. Le repêchage d'avant, il y a eu l'acquisition de Kirby Doc. Par la suite, tu fais l'acquisition d'un gars comme Alex Newhook. Bon, je pense qu'un gars comme Alex Newhook, qui a 25 ans maintenant, pourra s'établir à long terme avec le Canadien, pour être le genre de joueur qui fait la différence en série sur un trio de profondeur. Tu sais, on l'a vu l'an dernier,
0: ouais.
5: La profondeur a fait la différence à certains moments durant les séries éliminatoires. Si t'es en mesure, là, je fais de la projection, là, parce que peut-être que pour vous, Alex Newhook, c'est un deuxième joueur de centre à long terme avec l'équipe. Moi, je le vois plutôt sur un troisième trio. Mais si Alex Newhook est capable de prendre cette chaise-là, justement, c'est un gars qui est polyvalent, il peut te dépanner sur le deuxième trio. On l'a vu l'an dernier, ses responsabilités Oli en désavantage numérique.
4: Mm-hmm.
5: Il a ajouté des cordes à son arc et je trouve que c'est un pari très intéressant pour le Canadien parce que c'est un gars qui est polyvalent, que je pense que sa production offensive peut monter dans les prochaines années. Pour toutes ces raisons-là, je trouve que c'est une bonne signature pour le Canadien.
4: Parce qu'il faut changer notre façon de percevoir les contrats. 5,5 millions... Pour Alex Newhook, ça commence même pas cette année, à partir de l'an prochain, mais même dans les années d'après, c'est pas 5,5 millions il y a quelques années où 5,5 millions, là, c'était un salaire d'attaquant top 6, un salaire de joueur que tu t'attends à ce qu'il produise beaucoup de points. C'est pas nécessairement ça dans la nouvelle réalité de la LNH. C'est pour ça que c'est intéressant. Qu'à la limite, c'est même pas beaucoup plus haut que Zachary Bolduc. Bolduc a signé pour 4,2, Newhook c'est 5,5. Ben, c'est que si jamais Alex Newhook, il devient réellement un joueur de deuxième trio, tant mieux. Ça va être une aubaine. Puis si jamais c'est un joueur de troisième trio, ben, c'est correct parce que ça va être ça la nouvelle réalité de la LNH. C'est ça que ça va coûter un bon joueur de troisième trio. Surtout un joueur de troisième trio qui est hyper polyvalent.
5: Qui est rapide.
4: Qui est rapide, peut jouer au centre, peut jouer à l'aile, peut jouer en désavantage numérique, peut jouer en avantage numérique. Tu peux l'utiliser vraiment dans plein de circonstances différentes à Alex Newhook. Et c'est ça qui rend sa signature si alléchante que ça.
5: Je te relance sur quelque chose que je trouve intéressant qui est revenu sur la messagerie texte tantôt parce que pour moi, c'est pas l'opinion que j'ai sur le nouveau contrat d'Alex Newhook. Je pense que ça a été une question de timing, là, comme on en parlait. C'était mieux le prolonger maintenant parce que ça va te coûter plus cher plus tard. Est-ce que c'est le type de contrat qui, après, moi je trouve que oui, qui pourrait être avantageux dans une transaction? Est-ce qu'Alex Newhook pourrait être sacrifié dans une transaction dans les prochaines années pour le Canadien de Montréal? Parce que c'est un contrat où Alex Newhook pourrait connaître une bonne saison dans de bonnes circonstances cette année. Et tu te dis, je sais pas moi, dans 3 ans, ça pourrait devenir une monnaie d'échange un gars comme Alex Newhook. Moi, je suis pas tant de cet avis-là. Je pense que c'est une question de timing, mais il y en a pour plusieurs que c'est un bon contrat. Pour encore 5 ans parce que tu as cette année à 2,9. Et c'est le type de joueur qui pourrait être dans une transaction pour t'améliorer. Aller chercher un autre élément de top 6, par exemple, un deuxième joueur de centre.
4: Ça, c'est important à noter parce qu'il n'y a aucune protection de transaction dans le contrat Newhook. Pas de clause de non-mouvement, pas de clause de non-échange du début à la fin. Là.
5: Très intéressant.
4: S'il se fait échanger, il n'y a absolument rien à faire, il n'y a rien à dire. Et ça l'amène à l'autonomie complète en 2031. J'ai pas le choix de dire que oui. Parce que si le Canadien veut éventuellement faire cette grosse acquisition, que ce soit un deuxième joueur de centre, que ce soit un ailier ou peu importe, Alex Newhook est absolument une monnaie qui peut être très intéressante. Et là, maintenant qu'il est signé à bon prix, ben, il le devient encore plus. Après ça, je suis en train de dire qu'il va être échangé pour Dylan Larkin. Pas du tout. Parce que tu signes pas Alex Newhook pour l'échanger 8 jours plus tard pour Dylan Larkin. De toute façon, Dylan Larkin n'a pas exprimé d'intérêt pour venir à Montréal. Mais, à plus long terme, je pense que Zachary Bolduc aussi rentre dans cette catégorie-là. C'est le genre de joueur que tu dis, ouais, ben, ça se peut qu'il soit sacrifié parce que ça devient vraiment quelque chose d'intéressant pour l'équipe qui va faire son acquisition.
5: Et maintenant, quand on regarde la masse salariale du Canadien, les contrats qui sont signés à l'interne, à long terme au sein de l'organisation, Nick Suzuki, encore 4 années devant lui, Cole Caulfield 5, Slaff est à 7 années devant lui, Bolduc 4 avec son nouveau contrat, Newhook, ben, c'est 5 années maintenant parce qu'il lui reste une année à 2,9 millions. Jake Evans, 3 ans, un peu moins de 3 millions de dollars. Ivan Demidov est signé pour encore 9 saisons parce qu'il est dernière année de son contrat recrue cette année et par la suite sa nouvelle entente. Ça met quand même un bon noyau de joueurs et de jeunes joueurs dans cette situation-là qui sont signés à long terme avec l'organisation. Ça aussi, c'est très intéressant parce que tu vas avoir des vétérans en dernière année de contrat cette année à Anderson et Dano. Qui risquent de re-signer. Chris Kreider, ben, c'est un pari d'une seule saison. On verra pour la suite des choses. Est-ce qu'il demeurera un membre du Canadien de Montréal pour les prochaines années par la suite? Et là, tu as des points d'interrogation à la Curry Doc, par exemple, qui est signé 1 an à 3,6.
4: Mais t'as raison. On peut faire le décompte, là. Suzuki, Caulfield, Slavkovski. J'ai ajouté Bolduc. Je vais ajouter Newhook, puis je vais ajouter Demidov.
5: Ça fait 6
4: attaquants, pas nécessairement tous des gars top 6. Tu sais, pour Bolduc ou Newhook, on verra, mais ça reste que tu as 6 attaquants au minimum top 9, ou du moins peut-être même 6 attaquants top 6 sous contrat jusqu'en 2030.
5: Et
4: ça,
5: le
4: c'est
5: plus vieux
4: hyper
5: là-dedans,
4: intéressant.
5: Et le plus vieux là-dedans, c'est Nick Suzuki qui a 27 ans au moment où on se parle.
4: Et on pourrait faire le même exercice en défense où Dobson, Hudson, Madison et Gouley sont tous sous contrat au moins jusqu'en 2031. Alors là, le noyau du Canadien, c'est fait. Le vrai noyau, tu sais, oui, il y a des vétérans autour de ça, mais le vrai noyau pur et dur de l'équipe, il est sous contrat. Et ça, c'est une bonne nouvelle parce que ça fait en sorte que Kent Hughes va avoir une belle flexibilité pour les prochaines saisons. Puis il ne faut pas oublier non plus le timing avec cette signature de Newhook que... Ça survient après des séries héroïques. Là.
5: Voilà.
4: 2 buts gagnants dans le match 7. Je pense qu'il a fini les séries avec 10 points en 19 matchs. Tu sais, il a montré qu'il est capable de lever son jeu d'un cran en séries éliminatoires. Et ça, c'est un excellent atout pour lui. Là. Hey, il a marqué 7 buts en séries éliminatoires.
5: Oli, on l'utilisait en moyenne quoi, 18-19 minutes par match à certains moments en série. Il y a eu, bon, évidemment, il y a eu des matchs en prolongation, là, mais il y a des rencontres où il a joué quand même pendant 21 minutes de jeu. Là. C'est quand même beaucoup là, sur un top 6 où on se posait pas de questions. Alex Newhook était là sur le deuxième trio et on s'en posait pas avec Ivan Demidov. Là. C'était deux valeurs sûres. Évidemment, il y a eu quelques changements en fin de saison, quelques fois en série, mais c'est un joueur qui a été très important au Canadien de Montréal, là, Alex Newhook. Alors, je trouve que c'est pas tant un hasard de le voir prolonger de cette manière-là. 5,5. Je trouve ça bien, moi. Moi, j'achète ce contrat-là. Là.
4: Qu'est-ce que Alex Newhook doit faire? Qu'est-ce qu'il doit produire pour que tu dises « OK, je suis satisfait de ce que ça donne? »
5: Ça dépend toujours des circonstances dans lesquelles il est placé. S'il commence la saison sur un deuxième trio, ben évidemment, à ce salaire-là, là, évidemment, son contrat commence juste l'an prochain, là. Mais s'il est capable d'aller chercher un 50 points par saison, 60, 20 buts, qui donne du temps de qualité en désavantage numérique, pour moi, ça vaut ce montant-là, là, amplement, là, avec l'augmentation du plafond salarial dans les prochaines années.
4: Hey, 5,5 millions en 2030, quand le plafond va être au-dessus de quoi? 140 millions de dollars. C'est des peanuts, là. C'est comme faire 3 millions aujourd'hui, à peu près, là. Peut-être un peu plus, mais ça vous montre à quel point c'est un contrat qui est intéressant pour Alex Newhook et le Canadien de Montréal. Je veux qu'on discute de l'autre contrat qui a été signé aujourd'hui. Plus intriguant, je dirais celui-là. Il y a beaucoup plus de points d'interrogation qui viennent avec cette entente-là. Arber Jacky, 1 an, 1,5 million de dollars avec le Canadien, c'est tout. Alors là, la menace... Pas que c'était une menace, là, mais la possibilité de peut-être rater le camp d'entraînement, les négociations qui se sont étirées tout l'été.
5: Alors qu'on pensait à la base, rappelle-toi, là, on se ramène Plus tôt cet été, moi, Ali, je pensais que c'était un contrat qui allait signer rapidement, celui d'Arber Jacquet.
4: On pensait que ça allait être le premier à être signé. Ouais. Le plus facile, parce que tu te dis, regarde, c'est un 6-7e défenseur, on sait ce que ça vaut, ce sera pas compliqué. Non! Ça s'est étiré, ça s'est étiré, ça s'est étiré. Pour ça, finalement, moi, ce que j'en retiens, c'est que l'avenir d'Arber Jacquet avec le Canadien est moins garanti que jamais. Là.
5: Moins garanti que jamais.
4: C'est aucunement un vote de confiance de la direction, sinon on lui aurait donné plus d'années. C'est une entente qui est similaire à celle de Jaden Struble, donc ça montre qu'on ne le voit pas nécessairement au-dessus de Jaden Struble. Ça l'amène pas à l'autonomie complète, mais presque. Parce que dans 2 ans, il va être éligible à l'autonomie complète. Moi, je vous le dis, si vous êtes un fan de Jacquet, là, préparez-vous, parce que de plus en plus, c'est clair qu'il ne restera pas pendant très longtemps avec le Canadien de Montréal.
5: Ben, c'est qu'en ce moment, en défense, t'as aussi des jeunes joueurs qui cognent à la porte. Le cas David Rambacher, même chose pour Adam Engstrom qu'on a vu quelques fois dans la Ligue nationale l'an dernier. Je le disais tantôt, mais j'ai l'impression que la bataille en défense chez le Canadien pour le camp d'entraînement, c'est une des batailles les plus intéressantes, c'est pas la plus intéressante. Parce qu'il y a 2 places à combler avec la blessure de Caden Goulet. Et là, il n'y a rien de clair. Est-ce que David Rambacher va arriver au camp d'entraînement puis avec l'entraînement, avec la préparation physique qu'il y a eu cet été, c'est une nouvelle version de David Rambacher qu'on va voir au camp d'entraînement et qui sera en mesure de se tailler une place au sein de l'organisation pour le premier match? Est-ce qu'un Adam Engstrom va arriver là au camp d'entraînement et lui aussi là, aller chercher une de ces places-là? Jaden Struble est en 1 année de contrat. Même chose pour Herbert Jacquet. Je trouve que cette bataille-là en défense est extrêmement intéressante pour le début de l'année.
4: Puis je sais qu'il y a bien du monde qui disent « Ah, Jacquet a parié sur lui-même » ou « Ah, il va avoir l'occasion de se faire valoir puis après ça, de signer un gros contrat. » Je suis désolé, là, mais Herbert Jacquet est rendu à 25 ans, 4 saisons et 230 matchs en carrière dans la LNH. On sait c'est quoi Herbert Jacquet, là. C'est pas David Reinbacher ou Adam Engstrom qui ont pas encore vraiment accédé à la LNH, qui sont tout jeunes, qui viennent juste d'être repêchés. What you see is what you get avec Herbert Jacquet. Il n'y a pas un plafond caché qu'il n'a pas encore atteint parce que le Canadien ne lui a pas donné les opportunités. C'est pas vrai, ça. Il a joué 230 matchs en carrière dans la LNH, dans des circonstances parfois importantes, comme l'an passé. Le Canadien se voit comme une équipe qui veut faire les éliminatoires, qui veut vraiment performer, mais aussi dans un contexte de reconstruction où il y avait le droit à l'erreur, où il y avait le droit d'être essayé dans des circonstances différentes. Ce qu'Herbert Jacquet nous a montré... Puis ce qu'il a montré au groupe d'entraîneurs, qui clairement lui fait pas tant confiance que ça, et ce que Herbert Jacquet a aussi montré à la haute direction de l'équipe, c'est que c'est un gars avec un plafond quand même assez limité. Là. On parle d'un 6-7e défenseur. Faut pas oublier ça.
5: On en parle beaucoup en ondes, comme si c'était la grosse affaire.
4: On parle autant de lui que Lane Hutson.
5: Mais ça reste quand même que le plafond, les plafonds de joueurs comme Jaden Struble et Herbert Jacquet sont limités. On parle d'un 6e, 7e défenseur dans la Ligue nationale. Tôt ou tard, il faudra que tu prennes une décision. Tu pourras pas garder les deux là, comme
4: non. Puis on
5: comme
4: a étiré l'élastique.
5: On a étiré l'élastique. Maintenant, les deux ont 1 année de contrat. Je comprends que les deux sont agents libres avec restriction. Mais c'est peut-être la dernière année où on va se poser la question sur un des deux à long terme avec les Canadiens de Montréal. Un des deux autres sera peut-être échangé dans une transaction. Là. Ça se pourrait aussi chez le Canadien. Là. Mais on parle de défenseurs de profondeur quand
4: c'est
5: même.
4: Ça.
5: Lui, là.
4: Parce que
5: on met beaucoup d'importance sur le fait que bon, on voulait 2-3 ans pour Herbert Jacquet. Faut pas paniquer non plus au bout de la ligne si c'est 1 à 1,5 million.
4: Puis tout le monde aime Jacquet, OK? T'sais, ça a été une belle histoire quand il est débarqué à Montréal. Puis c'est un style de joueur qu'on a recherché pendant longtemps. Parce qu'un vrai tough, là, c'est quand la dernière fois qu'on a eu ça avec le Canadien? Puis t'sais, il est gros, il est physique. Puis t'as pas nécessairement ça dans le reste de la brigade défensive. Mais posez-vous la question de façon honnête. Là. Y a-tu vraiment démontré qu'il a absolument à tout prix sa place dans la formation de l'équipe à moyen-long terme? Je suis pas si sûr que ça. Et le Canadien de Montréal vous a donné sa réponse aujourd'hui. Si on pensait qu'Herbert Jacquet allait faire partie de l'avenir de l'équipe, on lui aurait donné 3-4 ans à un salaire plus élevé. Non,
5: c'est pas le cas.
4: C'est pas le cas. Fait que lui, il va devoir se prouver, mais à un moment donné, c'est la même chose à chaque année. Puis éventuellement, ben, on va être forcé à prendre une décision. Est-ce que ça va être lui? Est-ce que ça va être Struble? Est-ce que ça va être aucun des deux? Dans 5 ans, probablement que les deux sont plus à Montréal.
5: Et cette décision-là a aussi un lien avec le développement de certains défenseurs que tu as à l'interne, que tu as besoin de réponses à tes questions. Comme un David Reinbacher, comme Adam Ekstrom.
4: Ce qu'eux, ils veulent, c'est que ce soit Reinbacher qui fasse le club, pas Jack Eye.
5: Tu l'as repêché 5e au total, premier défenseur de son encamp. Puis c'est un défenseur droitier, Oli. On parle de deux gauchers depuis tantôt, en Schubel et Jack Eye.
4: En plus,
5: tu veux des réponses d'un défenseur que tu as repêché 5e au total, qui est droitier. Tu sais, quand tu repêches un défenseur 5e au total, c'est pour qu'il joue sur ta première part ou ta deuxième pas de défense, tu l'empêches pas pour qu'il soit 5e.
4: Puis là, le
5: défenseur.
4: Gars choisi derrière lui, il signe pour 8 ans 10,5 millions de dollars par année. Oh! On va y revenir plus tard à l'émission, mais oui, t'as raison. Puis c'est parce que des gauchers, t'as déjà Hudson, t'as déjà Goulet, puis t'as déjà Madison. Elle est où leur place à travers tout ça pour Jack Eye et pour Struble? C'est dommage, mais c'est la réalité. Puis pourquoi est-ce que la négociation, elle accroche tant? Si au final on signe pour ça, 1 an, 1,5 million, mais c'est parce que Jack Eye, il se pose les mêmes questions que nous. En fait, FX, je veux. Si tu vas dans notre cartoucheur, là, on fait ça en direct parce que si tu vas dans retour. Ah non, il est là, OK.
5: Vas-y.
4: Ouais, attends un instant, je vais la mettre en contexte puis je veux qu'on l'écoute après, OK? Pourquoi est-ce que ces négociations-là ont pris aussi longtemps? Ben, c'est parce qu'Herbert Jack Eye, il est comme tout le monde. Il est comme, c'est quoi mon rôle? C'est quoi mon avenir ici? C'est quoi mon rôle? Puis c'est pour ça que ça a été aussi long. C'est pas à cause du salaire, c'est pas à cause du contrat, c'est parce qu'il est pas niaiseux puis il se dit, hey, j'ai-tu vraiment de la place dans cette organisation-là? Au point même où on continuerait à se poser la question, est-ce que son avenir est en attaque? Elliot Friedman a soulevé ce point-là sur son podcast. On l'écoute, on réagit tout de suite après.
0: The other thing, though, for me, though, Kyle, is that I'm looking at that Montreal roster. They got a lot of bodies.
6: Especially on defense.
0: Yeah, and, the rumor is that Jack Eye could end up playing forward. We'll see. They still have to sign him.
4: Donc, c'est un petit extrait, là, en pleine conversation. Il fait un aparté. Il est comme, hey, tu sais, Montréal, il commence à avoir beaucoup de joueurs dans cette équipe-là. D'ailleurs, il y a même des rumeurs qui circulent comme quoi Herbert Jack Eye, on voudrait peut-être l'utiliser à l'attaque. Écoute, ça fait 4 ans, 230 matchs dans la LNH, temps de jeu moyen de 14,07 par match. Puis on sait même pas encore c'est quoi sa position. Ça vous montre à quel point il y a de l'incertitude autour de ce gars-là.
5: Ouais, tu parles de 14,07. C'est un temps de jeu qui a beaucoup diminué lors de la dernière saison dans son temps d'utilisation en moyenne par match. Parce que quand on parle d'opportunité, il en a eu énormément lors de ses premières saisons dans la Ligue nationale l'an dernier. Ça a été plus complexe pour lui. Il y a des rencontres où il terminait avec quoi? 7-8 minutes de temps d'utilisation en séries éliminatoires. Tu l'avais dans la formation, mais tu l'utilisais parfois. Ben, tu l'as utilisé dans un match numéro 7, je crois, pendant quoi? 1 minute 30 environ, 1 minute 38, je pense que c'est le temps exact. Tout ça pour dire qu'en plus de tout ça, il n'y a pas nécessairement la confiance du coaching
4: mais,
5: staff.
4: Mais l'utilisation d'un joueur, c'est le meilleur indicatif de ce que ses coachs pensent de lui. Et si t'aimes un joueur, tu le fais jouer beaucoup. Si tu l'aimes moins, tu le fais pas jouer parce que t'as pas confiance en lui. Si Jack Eye et Struble ont joué 2 minutes en série, ça vous montre à quel point leurs entraîneurs n'ont pas confiance en eux. Est-ce que l'avenir de Jack Eye se situe donc en attaque? Est-ce que c'était ça cet été que le Canadien était comme, hey, on va peut-être t'essayer là, puis lui, ça y tente pas? Peut-être. Mais ça vous montre à quel point c'est une drôle de situation dans laquelle on est.
5: Ouais, et on a quand même beaucoup de profondeur aussi en attaque maintenant avec l'acquisition d'un Chris Kreider aussi là. Ça ajoute en ce moment, il y a quand même une congestion aussi en attaque.
4: Hey,
5: alors
4: solide,
5: ça, l'objectif c'est de faire jouer Arbor Jack Eye sur un trio de profondeur parce que tu vas amener un peu plus de muscle, là. Tu veux épauler un gars comme Josh Anderson, il y a aussi le frère à Jack Eye qui pousse aussi pour obtenir une place sur un quatrième trio là.
4: Exactement.
5: C'est tout ça là, faut tenir en compte de tout ça. T'as beaucoup de gars aussi en ce moment à Montréal.
4: OK. Ça fait quand même un solide 24... En fait, ça fait 1h30 qu'on parle de ça, là. On va prendre une pause. Au retour, je veux qu'on se pose certaines questions. Parce qu'on prend pour acquis des choses concernant l'alignement du Canadien de Montréal. Est-ce que ça se pourrait que Martin Saint-Louis sorte un lapin de son chapeau? Qu'il aille avec des idées un peu champ gauche? On a parlé de Jack Eye en attaque, ça va un peu dans cette lignée-là. Est-ce que Chris Kreider pourrait jouer sur la première vague de l'avantage numérique? Est-ce que Juraj Slafkovský pourrait commencer sur le deuxième trio? Est-ce que les contrats de Newhook et Jack Eye nous donnent des indications par rapport à tout ça? On va en parler dans 2 minutes.
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4: Tu joues la game. 18h21 dans la game en cette journée de contrat pour Arbar Jacky et Alex Newhook. Un an, 1,5 million de dollars pour Arbar Jacky. 4 ans, 5,55 millions de dollars par année pour Alex Newhook. On va lâcher ce sujet-là juste pour un petit moment. On va y revenir un peu plus tard. Là. À l'extérieur de la boîte, c'est un jeu que j'ai concocté. Parce que y a plusieurs choses qu'on prend pour acquis dans la vie. Hein? Mais des fois, on se fait surprendre. Ah, ouais, c'est vraiment arrivé, ça. Justement, Alex Newhook, tantôt, c'est un peu ça.
5: Ouais.
4: Ben, on fait un peu la même chose avec les trios du Canadien de Montréal et on va essayer de voir si Martin Saint-Louis va pas essayer de penser un peu outside the box, à l'extérieur de la boîte. Je commence. Le premier trio. Tout le monde prend pour acquis que Demidov... Non, pas que Demidov.
5: Que Slav va jouer, avec
4: Suzuki et Caulfield. Est-ce que c'est possible qu'on essaye d'imiter l'expérience qui a été entamée l'an passé? Ça avait été quand même un court moment, mais hyper fructueux. Et de faire en sorte que Juraj Slafkovský commence l'année sur le deuxième trio. Est-ce que FX t'achète cette théorie-là?
5: Je la trouve pas folle, cette théorie-là. Parce qu'il va en avoir possiblement des théories qui vont être un peu plus folles que ça. Je la trouve pas folle, cette théorie-là. Mais je crois pas pour amorcer la saison. Je pense qu'on va vraiment y aller avec le premier trio qu'on a vu l'an dernier en fin d'année. Avec Slav, Suzuki... Caulfield. On voulait trouver un moyen de revamper le deuxième trio en envoyant Slav sur le deuxième. Ça a fonctionné, là. Ça a créé vraiment de belles choses avec Demidov et Kapanen à ce moment-là. Mais je pense quand même qu'on va garder ce premier trio-là qui construit quelque chose depuis plusieurs saisons et qu'on va commencer avec Kreider sur le deuxième. Je serais pas surpris, par contre.

0: qualité dans ton alignement, ben plus tu peux tenter ce type d'expérience-là.
1: L'an dernier, là, en terminant rapidement, là, mais l'an dernier, là, Bolduc a joué sur le premier trio, Texier a joué sur le premier trio, ouais. Slav a joué sur le premier trio.
0: Tout le monde sauf Demidov.
1: Voilà. mais quand même, il y en a plusieurs qui ont joué sur le premier trio. Tout ça pour vous dire qu'il va y avoir des ajustements en cours de saison. Alors, faudra pas être surpris quand Chris Kreider va avoir une présence avec Nick Suzuki et Cole Caulfield.
0: Tu vois, il y en a un qui nous dit « Salut les boys, sur le premier trio, Kreider, et le deuxième, tu refais la kids line, ils ont eu du succès. »
1: C'est vrai,
0: ça.
1: C'est pas fou non plus. C'est pas fou.
0: Ça avait été... C'était le meilleur trio du Canadien quand ils avaient été placés ensemble.
1: C'est vrai.
0: Le deuxième trio, la kids line, faisait mieux que le premier trio. OK, prochaine idée un peu champ gauche. Chris Kreider, un bon joueur d'avantage numérique, jouait sur la première vague de l'avantage numérique avec les Ducks d'Anaheim. Est-ce qu'on pourrait être tenté de tasser un des joueurs qui joue sur la première vague avec le Canadien et de mettre Chris Kreider à sa place?
1: C'est pas fou ça non plus, Oli, mais celui qui a marqué le plus de buts l'an dernier en avantage numérique chez les Canadiens, c'est Juraj Slafkovský.
0: Ouais.
1: Et il y a un peu la position que Chris Kreider aurait sur la première vague
0: devant
1: du jeu de puissance.
0: Filet.
1: Alors, si tu veux enlever, si tu veux insérer Kreider sur la première vague, tu dois enlever Slafkovský. Pour moi, t'enlèves pas Slafkovský pour débuter la saison, surtout que c'est lui qui a marqué le plus de buts en avantage numérique la saison dernière. Alors, pour ça, je garde Slav sur la première vague. Et ça fait juste en sorte que ta deuxième devient meilleure. Avec un gars comme Kreider, Bolduc va être sur ta deuxième vague d'avantage numérique. À pointe, tu auras un gars comme Noah Dobson.
0: Mm-hmm.
1: Ça ajoute de la profondeur sur ta deuxième vague. Et peut-être qu'elle va rester un peu moins longtemps sur la patinoire, ta première vague d'avantage numérique, comme la deuxième est un peu meilleure maintenant.
0: Tu sais, Slafkovský, c'est 15 buts en avantage
1: c'est
0: numérique.
1: C'est beaucoup. Il y en a marqué 30. Là,
0: c'est énorme. Justement, le bon point, je pense, de l'acquisition de Chris Kreider, c'est que ça te permet d'avoir une deuxième vague qui est peut-être un peu plus dangereuse. Parce que on s'entend, elle fixe. Là, elle faisait dur la deuxième vague l'an passé. Donc au moins, on a ça.
1: Effectivement, mais regarde, là, on peut en parler. Là. Dobson sur la deuxième vague, Chris Kreider, Alex Newhook, Zachary Bolduc
0: avec son tir. On est à 4 joueurs, je pense.
1: On est à 4 joueurs. Là, tu peux en acheter
0: mettre,
1: un 5e.
0: Ben Newhook, peut-être, tiens, au
1: mais,
0: bon
1: mais
0: centre.
1: Mais ça devient intéressant quand même comme deuxième vague.
0: Ah oui, exactement. Puis oui, il joue des miettes, là, 30 secondes. C'est pas grave. Si t'es capable de générer une ou deux bonnes chances, de préserver la rondelle en territoire adverse, de continuer la possession, ça peut être intéressant. Tout le monde prend pour acquis que Jakub Debeche va commencer l'année comme gardien numéro 1. Est-ce que c'est possible? Que pas nécessairement pour commencer l'année, mais qu'en cours de route, il se fasse supplanter par Jacob Fowler et que ce soit lui qui devienne le gardien numéro 1 du Canadien dès cette saison.
1: Oui, c'est possible. Ça fait partie des scénarios qui sont possibles, Lee. Jakub Debeche, tu l'as dit, il va commencer comme numéro 1. Ça, c'est défini avec ce qu'il a fait l'an dernier en séries éliminatoires, même l'an dernier durant la saison, même s'il y a eu un creux de vague. C'est lui le numéro 1 pour commencer la saison. Je pense qu'il va y avoir une compétition saine devant le filet, en Fowler et Debeche.
0: Puis tant mieux.
1: Et c'est pas fou si Jacob Fowler, en cours de saison, prend la pole de numéro 1 parce que Debeche a plus de difficultés. C'est quelque chose qui peut arriver. Puis je serais pas surpris nécessairement si ça arrive. Alors ça, c'est un scénario qui est quand même possible. Pas pour débuter la saison, mais en cours de saison.
0: Le Canadien a vraiment le potentiel d'avoir un solide tandem de gardiens. Peut-être même un, qui sait, le meilleur éventuellement tandem des gardiens de la Ligue. Rappelez-vous ce que c'était à Boston il y a quelques années où t'avais Linus Ulmark et Jeremy Swayman. La répartition du travail était assez égale. Puis peu importe qui tu mettais devant le filet, ben les gars, ils finissaient par faire le travail. J'ai l'impression que Debeche et Fowler ont le potentiel d'être ça.
1: Et éventuellement, tu prendras une décision sur ton avenir. Est-ce que c'est Fowler? Est-ce que c'est Debeche? Mais ce ne sera pas cette année.
0: Et ça, c'est une excellente nouvelle. Bon, tu vois, dans mes notes, je m'étais pris un contrat à long terme pour Alex Newhook. Finalement,
1: wow.
0: J'avais pensé à l'extérieur de la boîte. J'y avais pensé.
1: Tu y avais pensé, finalement.
0: Mais Oliver Kapanen, lui aussi, est-ce que, comme ça a été le cas pour Alex Newhook aujourd'hui...
1: Hey, ça, c'est intéressant comme dossier.
0: Comme Bolduc, plutôt cette semaine. Est-ce que lui aussi pourrait être récompensé avec un contrat à long terme? On est... Toi pis Greg, là, vous tripez là-dessus. OK, les projections. Hein? C'était Noah Oslund hier, pis Yves Bouillum la semaine passée. Pourquoi pas une projection avec Oliver Kapanen?
1: Pas tout de suite pour Oliver Kapanen.
0: Non!
1: Pas tout de suite.
0: Il a joué une saison complète.
1: Oui, il a marqué quand même en haut de 20 buts.
0: Ouais.
1: Mais j'ai pas l'impression... Tu sais, je donnais tantôt mon deuxième trio chez le Canadien pour commencer la saison. si Kapanen commence pas l'année avec Demidov, pas certain qu'il y aura une saison qui va faire en sorte que le Canadien

0: va être en mesure de va devoir en fait le payer plus cher à la fin de celle-ci. Alors pour moi, je suis patient avec Oliver Kapanen. Je vois ce qu'il peut te donner en cours de saison. Ça se peut très bien qu'il joue moins de matchs avec Ivan Demidov cette année, alors qu'il récolte pas nécessairement le nombre de points qu'il a récolté la saison dernière.
1: Ouais, lui, c'est le genre de gars que... Si moi, je pense qu'il est trop tôt pour Ziv Boyum, là, ou Ryan Leonard, il est vraiment trop tôt pour Oliver Kapanen. Surtout après sa fin de saison un peu plus décevante. Il va falloir qu'il se prouve cette année, mais tu sais, s'il commence l'année, puis il retrouve rythme de l'an passé rapidement, ben là, ça peut être intéressant peut-être de prendre ce type de pari-là. Je vais aller d'une information qui est sortie dans les dernières minutes. Darren Dreger. Bon, on le sait, Dylan Larkin a demandé un échange. Il va quand même se présenter au camp des Red Wings de Détroit. Par contre, dans le cas de Connor Hellebuyck, Darren Dreger rapporte qu'il ne pense pas que Hellebuyck va se présenter au camp des Jets de Winnipeg cette semaine. Il dit que l'intérêt pour un échange est vraiment minime. Depuis le repêchage, là, il n'y a rien vraiment de solide dans les négociations.
0: Ouais. Il a parlé des offres qui étaient terribles hier, notamment Darren Dreger.
1: Fait que ça, ce serait gros, là. Ce serait du gros...
0: Pas de présence au camp d'entraînement de l'équipe. Il était déjà pas présent au tournoi de golf qu'on a à l'époque.
1: C'est rare qu'on voit ça au hockey. Hein?
0: C'est très rare que les joueurs ne se présentent pas s'ils ont un contrat en poche au moment où on se parle.
1: Exactement.
0: Dylan Larkin, il n'y a plus l'insigne de capitaine, mais il se présente quand même au camp. Pas le cas pour Connor Hellebuyck. Quelle drôle de situation quand même à Winnipeg. Une équipe qui pourtant allait si bien il y a 2 ans.
1: Il va-tu faire la grève après puis rester chez lui s'il n'y a pas d'échange puis la saison commence?
0: En même temps, il est sous contrat au sein de l'organisation. Il pourrait, mais... Et en même temps, c'était le directeur général des Jets. T'étais pas pressé de l'échanger? Là.
1: Non.
0: Si l'offre est pas bonne? Là.
1: Exactement. Hey, le Canadien aussi qui a dévoilé dans les dernières minutes sa liste des joueurs qui vont participer au camp d'entraînement de l'équipe. Il y en a 57. Ne semble pas y avoir de d'essais professionnels, tu sais, pour un gars qui est établi dans la LNH ou peu importe, avec l'acquisition de Kreider, avec maintenant la signature à Jacky, je pense que c'est normal. Mais ce qui est intéressant aussi, c'est qu'on a les mensurations des joueurs. Ils ont tous été pesés et mesurés. Si tu regardes pour certains joueurs, c'est intéressant. Là. Notamment, je regarde David Reinbacher. Il est rendu avec une solide charpente. 6 pieds 3, 206 livres. David Reinbacher. Donc, tu sais, c'est pas nécessairement un défenseur qui est physique, mais il est capable d'utiliser sa portée et son gabarit à son avantage.
0: Exact.
1: Alors ça, c'est une nouvelle qui est quand même intéressante. Si on regarde aussi dans le cas d'un gars comme Florian Jacky, par exemple, 6 pieds 4, 215 livres. Y a-tu d'autres affaires qui me sautent aux yeux rapidement comme ça? Pas nécessairement. Je vous dis assez. Lane Hudson, 5 et 10, 163.
0: Livres. 5 et 10? Est-ce que t'as dit 5 pieds 10?
1: Des fois, c'est assez drôle à regarder, là, parce que t'as des joueurs qui, d'une année à l'autre, ils vont grandir, même s'ils sont dans la vingtaine. Faudrait retourner voir. Adam Engstrom, 6 pieds 2, 203 livres.
0: Quand même.
1: Ouais, il me semble qu'Adam Engstrom a pris de la charpente.
0: Ouais.
1: En tout cas, à suivre.
0: Intéressant.
1: Et le plus gros à se présenter au camp, c'est Tyler Thorpe. Le plus grand, là, en fait, 6 pieds 6, 220 livres. Quand même.
0: Mais t'as pas de situation à la Matvey Michkov où il y a un joueur qui a perdu 30 livres, notamment durant l'entre-saison. Là.
1: Non, exactement. Alors, Patrick Laine n'a pas reçu d'essai professionnel de la part du Canadien de Montréal, mais il y a une rumeur comme quoi Patrick Laine pourrait bientôt signer avec une équipe de la LNH. On va en parler dans une quinzaine de minutes environ. Mais d'ici là, on va prendre une pause. Et au retour, Jacky et Newhook sont signés. À quoi va ressembler le prochain contrat de Josh Henderson? Les gars du club du matin se sont posé cette question-là plus tôt aujourd'hui. On va vous le faire entendre et FX et moi, on va réagir dans 2 minutes.
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2: Deux contrats pour le Canadien de Montréal aujourd'hui. Harvard Jacquet, un an. 1,5 million de dollars. Et Alex Newhook, lui, a signé une entente de 4 ans, 5,5 millions de dollars. Il y en avait un en poche, 2,9 pour encore un an, mais il allait devenir agent libre avec compensation l'été prochain. Si on regarde la structure salariale du Canadien, Philippe Dano et Josh Anderson deviennent agents libres sans compensation à la fin de l'année. Même chose pour Kirby Dach, même chose pour Chris Kreider aussi, évidemment. Oliver Kapanen, Harbert Jacquet et Jaden Struble vont devenir joueurs autonomes avec compensation. Alex Carrier et Montembeau aussi, sans compensation. Anderson me semble être le prochain dossier dans la pile des dossiers à suivre pour Kent Hughes. On va aller entendre les gars du Club du Matin ce matin qui en ont parlé, Anthony Desaulniers et Anthony Marcotte, et on va réagir après.
3: Josh Anderson a mentionné, évidemment, nouvel assistant. La ville est incroyable. J'adore jouer ici. J'adore les partisans. Tout est bien beau, puis je suis vraiment heureux de jouer ici. Et je crois que les conversations pour une prolongation de contrat pourraient débuter bientôt. C'est intéressant, ça aussi.
4: D'accord. Ben, regarde, juste la décision là, qui a été prise hier de le nommer assistant, pour moi, est assez évidente. C'est un gars qui fait l'unanimité dans le vestiaire au point de vue leadership. C'est un gars qui va saigner pour l'organisation. Il est capable de trouver une autre vitesse en séries éliminatoires.
3: Tu t'étires-tu le coup pour 3 ans, mettons?
4: Ben, je pense que c'est ça qu'il va souhaiter avoir.
3: Ça, il y a 32, là.
4: Ouais. Ah, c'est sûr que c'est minimum 3 ans.
3: Puis est-ce que ça vient avec une augmentation, une diminution ou un salaire similaire?
4: Moi, je pense que ça va se ressembler pour une vue salaire. Quand t'arrives dans le vestiaire, dans un vestiaire, peu importe le niveau, le leadership, ça se ressent. Et quand t'approches Josh Anderson, tu ressens le leadership.
2: Donc 3 ans, 5,5 millions de dollars dans le cas de Josh Anderson.
4: Ouais.
2: Il est rendu à 32 ans, ça l'amènerait donc jusqu'à 35-36 ans. C'est un joueur qui est quand même magané physiquement. Même si tu regardes qu'il joue la plupart des matchs, là, il n'y a jamais eu nécessairement de blessures graves depuis qu'il est à Montréal. 72, 81, 78, 69, 69, 52 en 56 à sa première année. C'était l'année COVID. Est-ce que tu serais prêt à aller là, FX? À aller pour du 3-4 ans dans le cas de Josh Anderson?
5: 4 ans, je trouve ça beaucoup, Oli, là. 4 ans, je trouve ça beaucoup pour Josh Anderson. Bon, évidemment, 2 ans, ça va être difficile de possiblement l'attirer pour 2 ans. Je pourrais me rendre à 3 ans. 4 ans, je trouve ça trop, là. Mais je pourrais y aller à 3 ans pour un Josh Anderson à un salaire qui est un peu plus réduit, là. On parle pas d'un 5,5 millions pour Josh Anderson, je crois,
2: moi,
5: pour
2: je
5: le prolonger à
2: Montréal.
5: Moi, je trouve
2: que 5,5, c'est trop.
5: Ben, c'est ce que je pense aussi. Est-ce que 4 millions de dollars, 4,5? Est-ce que tu es prêt à te rendre jusqu'à 4,5 millions pour Josh Anderson 3 ans?
2: Qu'est-ce qu'on dit souvent par rapport au contrat de Brendan Gallagher avec Marc Bergevin? Que c'est une entente qui a été conclue par rapport...
5: Service rendu,
2: pas ce que Gallagher allait te donner. Ben, Josh Anderson, si tu gardes ça à 5,5, t'es pas mal à le payer pour service rendu. Et anyway, 5,5, il a jamais vraiment valu ça. Il a jamais produit comme un joueur de 5,5 millions depuis qu'il est avec le Canadien. Sa meilleure saison, c'est 32 points. Je suis désolé, 32 points, surtout à cette époque-là, il y a 5 ans, c'était pas un joueur de 5,5 millions de dollars. Alors, je pense qu'à tout prix, il faut que tu le gardes. Tu peux peut-être le convaincre de rester avec des clauses de protection. Tu sais, clause de non-mouvement, clause de non-échange. Faut faire attention avec le repêchage d'expansion à travers tout ça. Mais ça va être un dossier intéressant. Puis c'est sûr qu'en le nommant assistant...
5: Mais c'est ce que j'allais dire.
2: Le message est clair, ça va être fait.
5: On avait eu le débat là, dans les dernières semaines dans l'émission Le Tailgate, Oli, puis on parlait des nombreux choix pour être assistant capitaine. Et moi, je te dis, ben garde, Josh Anderson, ce serait le choix logique parce que c'est lui qui avait le A sur son chandail quand Brendan Gallagher est absent la saison dernière. Mais il est sous contrat pour seulement un an. Est-ce que tu veux vraiment nommer quelqu'un pour une seule saison avant de le donner à un jeune de l'organisation qui est là à long terme, qui le mérite, qui exprime son leadership d'une manière différente que Josh Anderson? Mais là, en le donnant à Josh, c'est que là, t'ouvres quand même la porte. Puis Josh en a parlé aussi durant le tournoi de golf, comme les gars l'ont mentionné. Là, t'ouvres la porte à une nouvelle entente avec Josh Anderson.
2: Puis c'est parce que si tu perds Anderson, tu vas le remplacer par qui?
5: On parlait d'Harbert Jacquet. un an, 1,5 million.
2: Lui aussi, ça se peut qu'il soit plus là dans un an ou deux.
5: Alors là, si tu te départis d'un Bird Jacquard, que tu te départis par la suite
2: c'est
5: d'un Florian gars comme Jacquard. Josh Anderson, il te
2: Florian
5: va manquer.
2: Jacquard est pas encore établi dans la LNH.
5: Non.
2: Slavkovski est gros, mais c'est pas monsieur bang-bang rentre dedans, puis je suis un train sur la glace. Chris Kreider, on verra ça dure combien de temps cette histoire-là. Zachary Bolduc, c'est pas ça non plus. T'as absolument besoin de Josh Anderson, tant et aussi longtemps que tu lui as pas trouvé son successeur. Là.
5: Juste son impact en séries éliminatoires l'an dernier, là, à quel point il a été important pour le Canadien. Puis je dis l'an dernier, mais c'est aussi il y a deux ans contre les Caps. Là.
2: Il a tenu tête à Tom Wilson.
5: Aussi.
2: Il y a pas grand monde dans la ligue qui sont capables de faire ça.
5: Non, et en série, je trouve que c'est un des joueurs qui peut avoir un bon impact pour le Canadien là, sur un quatrième trio. Là. T'as besoin d'un vétéran comme ça, la Josh Anderson. Mais 4 ans, je trouve ça beaucoup quand même dans son cas pour un gars qui est déjà hypothéqué par les blessures.
2: Je dirais 3 x 4, 3 x 4.5. C'est ce que je viserais. Ça se peut que lui dise « Hey, no way. Moi, je deviens agent libre, Josh Anderson, puis je vais signer pour 6 millions de dollars par année. » Ça se peut aussi. Fait qu'on verra. La bonne nouvelle, c'est que le Canadien a quand même de l'espace sous sa masse salariale pour la saison prochaine. C'est près de 30 millions de dollars avec 14 joueurs sous contrat. Fait que c'est pas tant que ça non plus. C'est plus pour après que ça va devenir intéressant. Là. En tout cas, à suivre. Mais au moins, le Kent Hughes, de manière générale, il a bien géré ces dossiers-là. OK, on va prendre une pause et au retour, on regarde ce qui se passe ailleurs dans la Ligue nationale de hockey. Patrick Laine, il se serait peut-être trouvé une nouvelle équipe. Il y a des rumeurs qui commencent à sortir par rapport à ça en Finlande. Des gros contrats aussi qui se sont donnés aujourd'hui. Et un jeune capitaine qui passe à l'histoire dans une franchise Original Six. On en parle dans deux minutes.
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6: 18h45 pile dans la game. Je veux qu'on parle de ce qui s'est passé ailleurs dans la Ligue nationale de hockey aujourd'hui. Il y a un podcast de hockey, suivez-moi, okay, de hockey qui est très écouté en Finlande. UC Hatalive.
7: Bien dit. J'aurais pas pu mieux dire.
6: J'irai pas du nom complet du titre du podcast, mais en gros, ils sont vraiment écoutés, là, ils sont super populaires en Finlande. Et ce que ce podcast-là a rapporté aujourd'hui, c'est qu'une fois que les Ducks vont avoir signé la prolongation de contrat pour Cutter Gauthier...
7: Ce qui n'est pas fait encore.
6: Ce qui n'est pas fait encore. Mais une fois que ça va être fait, ce que ce podcast-là entend, c'est que là, les Ducks d'Anaheim octroieraient un contrat ou au moins un essai professionnel à Patrick Laine.
7: Est-ce qu'il peut relancer sa carrière à Anaheim?
6: En tout cas, autant les Ducks que Laine en auraient besoin. Puis tu sais quoi, sur papier, ça aurait du sens.
7: Ouais.
6: Parce que c'est une équipe qui a été complètement dégarnie cet été. Ils ont perdu Kreider en attaque. Mais en défense aussi, évidemment, ils ont perdu Trouba. Ils ont perdu John Carlson.
7: Ils ont perdu
6: Radko Gudas.
7: Voilà.
6: Puis tu regardes leur top 6. Tu regardes peut-être la première vague de l'avantage numérique des Ducks d'Anaheim. Ils auraient absolument besoin d'un gars comme Patrick Laine.
7: Moi, ça coûte rien sur un essai professionnel, par exemple. Tu vois de quoi il peut découler à la suite du camp d'entraînement. Mais si jamais tu veux assier un gars comme Patrick Laine, qui a déjà marqué une tonne de buts dans la Ligue nationale, moi, dans son cas, je sais pas à quel point il y a cette passion-là de vouloir revenir au jeu, de s'imposer.
6: Ouais.
7: De revenir le Patrick Laine de l'époque, mais ça te coûte pas grand-chose de l'essayer. Alors, rendu là, c'est un pari pour une équipe qui a perdu beaucoup d'éléments, comme tu l'as mentionné. Fait que Chris Kreider jouait quand même des minutes de qualité l'avantage numérique, sur le deuxième trio. Est-ce que tu veux essayer un Patrick Laine pour débuter la saison? Il y a beaucoup de talent là encore là à Anaheim en attaque. Léo Carlson est toujours là, même s'il coûte 18 millions de dollars. Léo Carlson est là, Cutter Gauthier va être là. Là. On est en attente d'un contrat, mais je pense que ça va s'emmener pour lui dans les prochains jours, si c'est pas dans les prochaines heures. Alors, il y a quand même des éléments en attaque chez les Ducks d'Anaheim. C'est un pari. C'est un pari qui pourrait être intéressant.
6: Parce qu'on le sait, là, on l'a vu, Laine évolue dans les dernières années. C'est un joueur hyper unidimensionnel. Il est bon pour une chose, c'est-à-dire quand Il est dans son bureau, en avantage numérique, un one-timer, un bon lancer du poignet, il est capable de la mettre dedans. Sinon, il sert à rien. À 5 contre 5, c'est peut-être un des pires attaquants de toute la ligue. T'sais, il est rendu assez lent, incommodé par les blessures. Ouais. Physiquement, malgré son gabarit, il ne va pas s'impliquer du tout. Un joueur peut-être à qui on peut reprocher une certaine paresse plus souvent qu'autrement, mais spécifiquement dans ce rôle-là, il pourrait être utile aux Ducks. Parce que
7: mais
6: clairement,
7: si tu as besoin dans ton top 6.
6: Puis tu sais, en avantage numérique, Gauthier, Carlson, Senecki puis Lacombe, tu aurais peut-être une place pour l'année dans ce rôle-là. Puis je lui souhaite là, de relancer sa carrière exact. Parce que ça reste que ce gars-là est tellement jeune. Là. Ben, je vais pas dire pas qu'il est tellement jeune, mais...
7: Non, mais il est pas vieux. Là,
6: hey, il a même pas 30 ans, il a même pas 20... Il a 28 ans.
7: 28 ans, Patrick Laine.
6: Sa carrière, ce serait dommage qu'elle soit déjà terminée. Mais j'ai l'impression que ça va être une dernière chance dans l'ALNH. Puis si ça se passe pas bien, ben ça va être fini pour lui.
7: Ouais, juste l'an dernier, il y avait sur un trio de troisième, quatrième trio, alors que tu te cherches une identité, je pense pas qu'un gars comme Patrick Laine, c'est le meilleur agencement pour un trio de profondeur. Si ton besoin est sur un top 6, que là tu te dis, bon, ben garde, moi j'ai besoin d'un gars pour marquer des buts, j'ai perdu la production offensive d'un gars comme Chris Kreider qui m'a amené quand même plus de 20 buts la saison dernière, tu peux essayer le pari Patrick Laine. Par contre, est-ce que ce sera un gage de succès? J'en doute. Par moment, l'an dernier, même l'année d'avant, même s'il a permis aux Canadiens quand même de revenir dans cette course aux séries, d'accéder aux séries éliminatoires, c'est un joueur qui est quand même assez limité là, à 5 contre 5. Tu as l'impression parfois que ton équipe joue en désavantage numérique quand il est sur la patinoire.
6: Il n'y a pas juste le Canadien qui a octroyé des contrats aujourd'hui. Drake Batherson, un contrat de 8 ans, un peu moins de 11 millions de dollars par année avec les Sénateurs d'Ottawa. Et Ryan Leonard, 8 ans, 10,5 millions de dollars par année avec les Capitals de Washington. C'est un contrat, dans le cas de Leonard, là, qui rentre dans la même lignée que ce que Noah Oslund a signé hier. Que ce que Ziv Bouillum, Fraser Minton ont signé la semaine passée, c'est-à-dire, hey, on sait qu'il n'a pas prouvé grand-chose dans l'ALNH, mais on mise sur son potentiel. C'est quand même un huitième au total. Il a été dominant dans la NCAA, au championnat du monde. Une solide saison recrue. Peut-être qu'au début, l'entente va mal paraître, mais dans 4-5 ans, quand il va être dans la fleur de l'âge, quand il va avoir un gros rôle, peut-être même sur le premier trio des Capitals de Washington, tu vas être content de l'avoir eu à ce prix-là, Ryan Leonard.
7: Parce qu'en ce moment, quand on compare, quand on regarde la formation des Capitals en attaque, Oli, t'as quand même beaucoup de profondeur là, dans cette formation-là. Mm-hmm. T'as des éléments clés en attaque. T'as fait des acquisitions aussi durant l'été, l'acquisition de Jordan Kyrou, par exemple. Alex Stock, même chose. Pour commencer la saison, je vois pas possiblement un gars comme Ryan Leonard jouer sur le top 6, mais à long terme, quand il y a des gars qui vont prendre de l'âge au sein de l'organisation, que c'est un gars qui a énormément de potentiel aussi, je m'attends à ce qu'il y ait cette chaise-là dans le top 6 en attaque. C'est un bon choix, c'est un gars qui a toutes sortes de compétences, c'est un gars qui peut t'apporter un jeu physique, c'est un gars qui a un bon lancer, c'est un gars qui a les atouts offensifs pour devenir quand même un joueur d'importance en attaque chez les Capitals.
6: Chaque fois que je regarde le repêchage 2023, là,
7: ouais, t'as la même réflexion.
6: Je sais, Gonzo, il en a parlé plus tôt aujourd'hui, là, mais nous, on a pris Ryan Backer. Le Canadien a pris Ryan Backer, cinquième au total. Deux maigres matchs dans l'ALNH. On est en train de se demander s'il est assez bon pour battre Struble et Jack Eye au camp d'entraînement puis de se gagner un poste avec l'équipe, alors que tu vas être rendu la quatrième année après son repêchage. Pendant ce temps-là, les gars choisis tout juste derrière lui. Ryan Leonard vient de signer pour 84 millions de dollars. Matvei Michkov, malgré tout ce qu'on peut dire sur Matvei Michkov, il vient quand même de faire une saison de 63 puis une saison de 51 points. Et là, il a perdu 30 livres. Watch out.
7: Et t'as pas parlé de Zach Benson aussi là-dedans?
6: T'as Zach Benson qui a été pris. T'as d'autres gars aussi qui commencent à se développer. Là, Tom Vilander joue des minutes avec les Canucks de Vancouver. Dalibor Dvorsky avec les Blues de Saint-Louis. C'est épouvantable.
7: C'est dommage.
6: C'est épouvantable.
7: C'est une occasion complètement ratée. C'est une occasion qui est complètement ratée. Maintenant, ça reste quand même des jeunes joueurs. Là. Dans le cas de David Rembacker, ces joueurs-là...
6: Il ne signera jamais pour 10,5 par année.
7: Non, il
6: ne
7: signera pas pour 10,5 millions de dollars par saison. Mais à 21 ans, bon, ça reste quand même un jeune âge encore dans la Ligue nationale à lui de se prouver comme défenseur droitier. Mais Ryan Leonard, c'est le type de joueur qui va être bon longtemps, c'est le type de joueur qui va être bon en séries éliminatoires aussi.
8: Exactement.
7: C'est le type de joueur qui a ça dans son ADN.
8: C'était exactement le genre de joueur que le Canadien aurait justement besoin, ouais, qui est physique et tout. En terminant, aussi mentionner Connor Bedard, qui a été nommé 37e capitaine de l'histoire des Blackhawks de Chicago. Il fait à un jeune âge 21 ans et 60 jours.
7: Ouais.
8: C'est le deuxième plus jeune de l'histoire de la franchise parce que Jonathan Toews avait été nommé capitaine encore plus jeune.
7: Ouais.
8: Mais pour moi, c'est un beau vote de confiance envers Bedard. On a bâti la franchise autour de lui. Pour le moment, on n'a pas bâti grand-chose autour de lui, là, mais là, ça s'en vient. Là. T'sais, Anton Frondel, Roman Kantsérov, on est allé chercher Bowen Byram. Lentement, mais sûrement, ils sont en train de bien entourer Connor Bedard.
7: Ça risque d'être une saison aussi qui ne sera pas nécessairement... Encore une grande saison pour les Blackhawks de Chicago, non, parce que Bedard rate le début de l'année. Alors, si on termine encore une fois dans la cave de la Ligue nationale de hockey, ben, ça se peut que l'année suivante, on a encore un haut choix au repêchage et que là, on ajoute encore un élément important à la formation, mais c'est une équipe qui va être compétitive plutôt que tard dans le cas des Blackhawks de Chicago.
8: Exactement. C'est une question de temps avant que ça débloque. C'est juste que si tu les compares, par exemple,
7: aux Sharks de San Jose,
8: ils se sont fait dépasser là, pis par des mille.
7: Oui, oui, oui.
8: Puis il y a une partie de ça qui revient sur eux. Là. Artem Levchinov à la place d'Ivan Nemidov, c'est un choix qui fait mal.
7: Oui, puis tu parles d'Ivan Nemidov.
8: Peut-être pas autant que Caden Lindstrom à la place d'Ivan Nemidov.
7: Non,
8: là,
7: mais t'avais quand même Beckett Seneca qui était là troisième au total, là, à la surprise générale aussi, à ce moment-là au repêchage. Mais ça aussi, c'est un joueur que t'aurais pu repêcher à la place de Levchinov, qui a eu une bonne saison recrue l'an dernier. Là.
8: Exactement.
7: Ça fait mal quand même ce repêchage-là en prenant Levchinov deuxième.
8: Non, c'est ça. Puis... ça reste que Bowen Byram, je suis vraiment pas certain là, de tout ce qu'on a donné pour lui, mais regarde, c'est la nouvelle réalité, puis on verra ce que ça donne. Mais Connor Bedard, on en a parlé plus tôt aujourd'hui dans le tailgate, là, il a tout le talent au monde pour devenir un des meilleurs joueurs de la Ligue nationale, point final. Il a du talent, c'est juste les circonstances autour de lui qui sont pas tout le temps favorables, mais bon, c'est la réalité. T'sais, il y a des joueurs qui héritent de meilleures situations que d'autres. McDavid à Edmonton, c'était pas facile. Il terminait dernier chaque année. Il a réussi à les sortir de ce pétrin-là parce que c'est vraiment un joueur de grand talent. Déjà fini!
7: Déjà la fin. Hey, on vous rappelle quand même la nouvelle. Ben, les nouvelles.
8: Les nouvelles.
7: Harbour Jack Eye, c'est réglé. Il va être au camp dès demain. Un an, 1,5 million de dollars par saison. Et Alex Newhook, qui était déjà sous contrat pour la prochaine saison, a signé une prolongation de contrat de 4 ans et 5,55 millions par année.
8: Et là, ne vous inquiétez pas parce que ces deux contrats-là vont être analysés encore une fois en profondeur demain sur les ondes de BPM Sport dès 5h54. Anthony Desaulniers et Anthony Marcotte vous attendent dans le club du matin. Et pour les auditeurs de haut, ben c'est Lara Gonzalez à midi. Merci d'avoir choisi La Game pour vous accompagner en ce début de soirée. Au nom de toute l'équipe, Olivier Paiement et FX Bénard, on vous souhaite une bonne soirée. On se parle demain. Bye.
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13: Bonne fin de journée, ici Benjamin Aubert. Voici vos actualités. Les chefs des cinq principaux partis politiques croiseront le fer pour la toute première fois de la campagne électorale ce soir à l'occasion du Face-à-Face TVA. Entre 20h et 22h, trois grands thèmes seront abordés, soit l'économie sous tension, nos impôts, nos services et l'avenir du Québec. La période des débats est habituellement un moment fort de la campagne, d'une grande importance pour les politiciens, puisque les Québécois sont davantage à l'écoute. Environ 40% des Québécois seraient toujours indécis, selon de récents sondages. Le nombre de postes vacants continue de diminuer dans la capitale nationale et en Chaudière-Appalaches. Il s'établit maintenant à 17 120, soit une baisse de 4% par rapport au premier trimestre de 2026. En Chaudière-Appalaches seulement, on compte 6 615 postes vacants, soit une diminution de 1,9%. L'organisme Québec international souligne toutefois que les besoins de main-d'œuvre demeurent importants dans plusieurs secteurs clés. Voilà, c'est ce qui complète. 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

On est le mardi 15 septembre 2026. On passe la soirée ensemble avec le meilleur de la musique dans la Naudière sur au 103.5. Salut, je m'appelle Mathieu Guimond. Ce soir, on va entre autres parler du super concours qu'on vous propose depuis hier. C'est parti sur nos ondes. Ça pourrait vous faire voyager. Je vous dis comment ça se passe un peu plus tard. Ce soir, on va jaser également d'herbes médicinales, une activité qui vous fait découvrir ces herbes spéciales-là. J'ai les détails à vous donner ce soir. Et on va jaser un petit peu de politique avec un débat qu'on surveille ce soir au National. Mais un débat au Régional, vous l'avez peut-être raté. Je vous donne les détails sur comment faire pour rattraper tout ça. 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Je cours.

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En plein cœur de la campagne électorale provinciale avec le débat des chefs, le face-à-face qui a lieu ce soir, on va suivre ça dans l'actualité. Et d'ailleurs, si vous avez pas pu assister au dîner conférence débat politique d'hier au Château Joliette sur une scène un peu plus locale, ben sachez que l'événement a aussi été diffusé en direct sur la page Facebook de Haut 103.5. Et je vous dis ça comme ça, mais la vidéo est toujours disponible sur notre page Facebook. Véronique Venn du Parti québécois, Rémi Lafrenière du Parti conservateur du Québec, Sana Arfa oui, Parti libéral du Québec, Flavie Trudel de Québec solidaire et Claudine Desrochers de Coalition Avenir Québec, équipe Christine Fréchette, qui ont débattu sur différents enjeux qui touchent la région, comme l'économie, la santé, l'éducation, l'environnement. Un débat qui était animé par notre collègue Sylvain Morin des 100 000 matins. Alors, si vous l'avez raté, vous pouvez toujours rattraper le tout. C'est sur la page Facebook de Haut 103.5.

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7: Voici vos nouvelles Arsenal Média. La campagne électorale bat son plein alors que les candidats de la circonscription de Joliette se sont réunis hier afin de débattre des idées de leur parti. Rémi Lafrenière du Parti conservateur, Sanar Fahoui du Parti libéral, Claudine Desrochers de la Coalition Avenir Québec, Flavie Trudel de Québec solidaire et Véronique Venn du PQ ont ainsi abordé trois grands thèmes, soit l'économie, les services publics et la vision du parti. Pour visionner le débat en entier, il suffit de se rendre sur la page Facebook du Haut-103,5. La Ville de Repentigny a dévoilé sa toute nouvelle politique de la famille et des personnes aînées 2026 à 2036. Construite à partir des commentaires issus d'une consultation publique, cette nouvelle politique guidera les interventions de la Ville pour les 10 prochaines années. Le tout est basé sur 4 grandes orientations. S'épanouir dans sa communauté, être bien chez soi et dans son quartier, connaître les services et y avoir accès, puis finalement, enrichir le développement de sa communauté. Un partenariat entre la formation continue du Cégep de la Naudière et Service Québec donne la chance à la population de profiter d'une vaste offre de formation pour 5 $ l'heure. Ces formations proposées dans des formats courts et concrets permettent notamment d'acquérir rapidement des compétences recherchées sur le marché du travail. Et maintenant, la météo à Joliette ce soir et cette nuit? C'est généralement nuageux avec 40 % de probabilité d'averse et le minimum est de 16 degrés.